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0: Merci.
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0: chemin de traverse, il était une fois une fée jaune, la gentiane. Une émission de Pascal Laurière, un programme Maurice Clément Fèvre. Troisième épisode de cette série d'émissions consacrée à la gentiane jaune, aux hommes la travaillant, aux différentes utilisations qui en sont faites, à la gestion de la ressource et à son principal terroir français. Bonjour et bienvenue dans le Massif Central, au pied du Sancy, dans la vallée de Chaudefour.
1: On a une magnifique vallée glaciaire, vallée en U. Et c'est vrai que à chaque saison, cette vallée a son charme.
0: Éric Vallée, botaniste et conservateur de la réserve naturelle de la vallée de Chaudefour, nous a présenté les richesses de la vallée et qui maintenant nous parle de la gentiane jaune. À ce propos, il n'y a pas que la gentiane.

0: Et après, on en a une autre qui s'appelle la gentiane pneumonante, qui vit un peu dans les tourbières et tout. Alors, elle a une forme un peu d'entonnoir. Et elle, par contre, elle a des propriétés pour tout ce qui est maladie pulmonaire. Et c'est cette plante qui pousse au-dessus de 1500 mètres, dans les zones d'altitude, et qui est mangée par les chevaux, mais pas en fleurs, mais au stade de la graine.
1: Mais les gentianes, il y en a beaucoup en fin de compte, de ce que
0: Ah,
1: j'ai
0: il y a
1: pu lire.
0: beaucoup
1: Il y en a,
0: d'espèces,
1: c'est
0: hein?
1: beaucoup d'espèces.
0: Ah oui,
1: C'est... Et puis il y en a dans le monde entier.
0: il y en a dans le
1: C'est...
0: monde entier, et puis au niveau montagne, bon, il y a certaines espèces qu'on trouve dans les Alpes, qu'on ne trouve pas ici, comme le gentiane de coq, hein?
1: D'accord.
0: Et après, nous, on a une autre gentiane. C'est la gentiane croisette, bon, qui n'a pas de propriété, mais qui pousse là plutôt dans les pelouses sèches, dans les endroits où il n'y a pas trop d'engrais, pas sur Chaudefour, mais dans d'autres sites. Mais il y a énormément d'espèces et à travers le monde, oui.
1: Et sur la gentiane, il y a uniquement la racine qui est utilisée ou est-ce
0: Uniquement la
1: que...
0: racine, uniquement la racine.
1: D'accord. Mais le reste est comestible, sinon on pourrait en faire quelque chose ou que ce
0: Alors,
1: soit...
0: les fleurs sont aromatiques, hein, on pourrait faire des choses avec les fleurs. Sinon, c'est uniquement le rhizome, hein, le
1: D'accord.
0: rhizome qui est utilisé et qui a de très nombreuses propriétés. Hein.
1: Oui, il y a plein de principes actifs à l'intérieur.
0: Ah oui, on a compté plus d'une vingtaine de principes actifs. Hein. Et il y a pas mal de recherches qui sont faites par rapport justement aux principes actifs rencontrés dans la gentiane.
1: Stéphanie Flau, animatrice de l'association interprofessionnelle de la gentiane jaune.
2: C'est une plante médicinale à part entière. On s'en sert dans l'industrie agroalimentaire pour ses propriétés amères, donc c'est plus gustatif. Mais la gentiane est avant tout une plante médicinale avec des propriétés très nombreuses, certaines plus ou moins étayées d'un point de vue scientifique. Mais on peut assurer qu'elle est digestive et apéritive, ça, il n'y a pas de souci, tout le monde est d'accord. Après, il y a certaines études qui parlent de plantes qui stimulent les défenses immunitaires, plantes antidépressives, et voilà, il y a plein plein d'autres choses.
1: Oui.
2: Je n'ai pas tout en tête, mais...
0: Dans les cadres de programmes de recherche, on a constaté qu'une décoction de racines de gentiane augmentait le taux de globules blancs dans le sang. Donc, augmenter les mécanismes de défense immunitaire. Et actuellement, on est en train de faire de la recherche pour voir les propriétés anticancéreuses de la gentiane.
1: D'accord.
0: Donc là, c'est très prometteur. Voilà.
1: Oui, ça rentre vraiment dans le
0: Ah
1: médicinal,
0: oui,
1: là, le...
0: sinon ben, c'est une plante qui a d'autres propriétés, hein. Des propriétés apéritives pour ouvrir l'appétit. Une plante, bon, tout le monde n'aime pas l'amertume, hein. Mais une plante qui est très intéressante, mais disons qu'à dose modérée, hein, au niveau des apéritifs, hein, puisqu'elle est très bonne pour le foie, parce qu'elle contient des principes amers. Et toutes les plantes qui contiennent des principes amers sont bonnes pour le foie. Exemple, ben, l'artichaut, le pissenlit, voilà. Et après, elle est très intéressante au niveau digestif et tout. Alors ça se faisait, j'ai entendu traditionnellement par certains agriculteurs. Autrefois, quand ils faisaient les foins, c'était beaucoup plus dur, hein. Et c'est vrai que dans les campagnes, ben, il y en a certains pour se désaltérer, pour couper la soif, faisaient macérer des morceaux de gentiane dans de l'eau fraîche. Et ça permettait de désaltérer, puis ça donnait de la pêche une certaine force. C'était un puissant, justement, c'était un puissant tonique.
1: Un peu d'histoire. Histoire. L'histoire de la gentiane remonte à la nuit des temps. En Chine, où poussent de nombreuses espèces de gentiane, la médecine traditionnelle l'utilise depuis plus de 5000 ans pour ses vertus thérapeutiques. En Inde, depuis 2000 ans, l'Ayurveda préconise les racines de gentiane au moins comme tonique générale. La plus utilisée reste notre gentiane jaune, l'UTAL, pour la taille de ses racines. En Europe, c'est dès l'Antiquité que les hommes utilisent la gentiane pour son goût amer et de ce fait, ses différentes propriétés. La réputation de la gentiane ne cesse de croître de l'Antiquité grecque et romaine jusqu'aux croisades. Son usage répandu fait qu'au Moyen-Âge, elle devient le remède universel par excellence. Le résultat de cette notoriété La gentiane figure alors dans la plupart des

0: flore et des traités médicaux en Europe. À la Renaissance, cette notoriété est toujours aussi forte. Au XVIIIe siècle, elle garde sa place dans la pharmacopée. Au XIXe et jusqu'à la deuxième moitié du XXe siècle, les plantes en général appartiennent encore à la médecine traditionnelle. À partir de la deuxième moitié du XXe siècle, elle va passer comme de nombreuses plantes dans le domaine de la médecine et de la pharmacie. Elle est transformée alors en médicament. Et comme nous l'ont dit Stéphanie Flao et Éric Vallée, de nombreuses recherches sont alors réalisées à notre époque sur les différents composants et principes actifs de la gentiane pour leur utilisation en médecine. Allez, après ce petit point historique, revenons à notre gentiane jaune, la grande gentiane, et ce qu'elle représente pour Éric Vallée, notre botaniste et conservateur de la réserve naturelle de la vallée de Chaudefour.
1: Et vous, la gentiane, c'est quelque chose que vous aimez bien
2: ou, j'adore, oui.
1: Autant comme boisson que comme plante, d'ailleurs.
2: Ah, j'adore.
1: Le botaniste, façon, j'adore le botaniste et la gentiane.
2: Après, au niveau des recettes, il y a des choses sympas. Bon, alors, au niveau de la gentiane, bon, déjà, on peut la boire pure, hein, mais on peut rajouter aussi des écorces d'orange amère, des écorces de citron, ça améliore bien et tout. Alors, si on ne supporte pas l'amertume, il est conseillé d'ajouter un peu de sirop de framboise ou un sirop de cassis.
1: Oui.
2: Ça atténue bien l'amertume. Et la gentiane, alors, ce n'est pas très toujours connu, mais il y a le trou auvergnat. Alors, le trou auvergnat, parce que bon, c'est une plante de montagne qu'on trouve beaucoup en Auvergne, la gentiane. À quoi ça consiste? Eh bien, c'est d'acheter une glace au chocolat, hein. En plus, le chocolat, c'est amer. Et on rajoute de la liqueur de gentiane avec. Et l'amertume du chocolat se marie très bien avec l'amertume de la gentiane. Ce qui peut être sympa aussi, c'est de... Bon, ici, la spécialité au niveau de la viande, c'est le pavé de salaire. Hein.
1: Mmh.
2: Et on peut faire aussi une sauce avec le pavé de salaire, une sauce à la gentiane. Et pour atténuer justement cette amertume, on peut rajouter un peu de sucre roux, hein, voilà. Et puis après, c'est pareil, il y a des spécialités, il y a certaines personnes qui font certains produits avec la gentiane, et je pense en particulier le confit de gentiane fait par Michel Bafoy, là, et on peut déglacer, ça se marie très bien au moment des fêtes avec le foie gras. Et on peut faire aussi, c'est pareil, des sorbets à la gentiane. Ouais. Comme je vous dis, c'est très, très rafraîchissant.
1: J'en ai goûté des...
2: On peut faire plein de choses.
1: Sur ces alliés, j'ai rencontré une personne qui fait des crèmes glacées. Crèmes glacées à la gentiane.
2: Bon, c'est très bon. Enfin, il faut aimer l'amertume, comme de tout.
1: C'est très bon. Donc, vous êtes pro-gentiane.
2: Je suis pro-gentiane,
1: enfin, en tant que botaniste de la
2: plante. Déjà, je trouve au niveau de la plante, elle est magnifique.
1: Bah oui, quand c'est fleuri, l'été.
2: Quand c'est fleuri, c'est grande ampe florale jaune. Donc, une plante très, très gracieuse, qui a embelli aussi les prairies. Hein. C'est très joli, hein. Mmh. C'est... Non, mais ça, c'est... Et en plus, avec d'autres plantes à côté, c'est vrai que ça a tout son charme.
1: Ça agrémente bien la montagne.
2: Tout à fait.
1: En plus de tout le reste. Mais bon.
2: Ah oui, non, mais tout à fait, c'est sympa. Hein.
1: Ouais.
2: Et c'est vraiment... Et puis, il y a le côté aussi pastoral, avec la vie des troupeaux, avec les burons autour, où vivaient les bergers, voilà. C'est tout un ensemble.
1: Oui, parce qu'il y a toute une histoire, parce qu'en fin de compte, la gentiane, de ce que j'ai pu lire, tout le monde faisait sa gentiane.
2: C'est exact.
1: Fait toujours sa gentiane.
2: Fabriqué, oui, traditionnellement, oui.
1: Parce que les gens appellent ça gentiane, ils n'appellent pas ça la liqueur de gentiane.
2: C'est la gentiane, on parle de gentiane, oui.
0: Éric Vallée vient de nous parler de l'utilisation de la gentiane en tant qu'apéritif ou dans la cuisine. Mais justement... À quand remonte l'utilisation de la gentiane pour le plus grand plaisir du palais, son côté gustatif? Alors, cela remonte à pas si longtemps que cela, puisque les usages de la gentiane sont restés du domaine quasi exclusif des médecins et des apothicaires de l'Antiquité jusqu'au XIXe siècle. Au XVIIe et XVIIIe siècle, on ne parle que de liqueurs apéritives ou digestives. Elle flatte le palais, mais il est toujours prêté à ces boissons des vertus thérapeutiques. Le mot apéritif n'apparaît que dans la seconde moitié du 19e siècle. Et c'est alors le développement de nombreuses marques et distilleries qui vont voir le jour, dont certaines, ayant traversé les siècles, sont toujours présentes. Au fil des épisodes, leur histoire nous sera contée.
1: Pour vous, je reviens sur le côté botaniste, la gentiane, elle a un petit coin particulier dans votre cœur, dans votre passion de botaniste ou...
2: Disons que ce n'est pas la plante que je préfère, mais ça fait partie des plantes qui sont au top. Hein. Parce que justement, disons que c'est une plante qui a différentes utilisations. Hein. C'est intéressant parce que moi qui m'intéresse beaucoup à l'herboristerie, hein, il faut reconnaître que cette plante a déjà pas mal de propriétés et on continue à faire de la recherche et peut-être elle peut être utilisée aussi pour d'autres symptômes. Hein. Ça, c'est intéressant de ce côté-là. En plus, c'est une plante qui a du goût. Hein.
1: Oui, parce qu'elle est amère et elle a du goût.
2: Elle a du goût.
1: Elle n'est pas qu'amère.
2: Hein. Et elle permet justement de s'intéresser au niveau social et tout, d'expliquer les activités au niveau du terroir. C'est-à-dire qu'elle pousse pas là par hasard. Hein. C'est parce qu'il y a des agriculteurs, parce qu'il y a certaines activités agricoles qu'elle est présente. Donc elle fait partie du patrimoine local.
1: Oui, elle est très liée aux hommes, en fin de compte.
2: Très liée aux hommes, oui, tout à fait.
1: À l'activité humaine.
2: À la vie locale, tout ça. Et en plus, c'est une plante vraiment caractéristique de montagne. Elle colle bien, justement, au terroir, au niveau du massif central, sur ses... Bon, j'ai parlé là du massif du Sancy, mais on la trouve aussi dans le Cézallier, très présente dans le Cézallier. On la trouve aussi sur l'Aubrac, hein. Voilà, elle est vraiment caractéristique de ces plateaux basaltiques.
1: Voilà. Mais en France, on la retrouve ailleurs, dans les Alpes.
2: On la trouve dans le Jura, on la trouve, oui.
1: Mais elle aime bien les terres volcaniques.
2: La terre volcanique, et puis justement, comme je vous disais, des endroits où il y a eu du pâturage, où il y a du pastoralisme. Voilà. Et ce n'est pas uniquement le terrain, mais c'est aussi les activités qui se font sur le territoire.
1: L'activité humaine qui font que...
2: Voilà, elle est vraiment liée aux activités humaines. Et du reste, c'est assez parlant parce que des fois, on voit certaines prairies où des fois, il reste des gentianes, tout ça, des prairies abandonnées. Et on dit, il y a quelques années, là, il y avait des vaches qui pâturaient, voilà... Elle est témoin de l'histoire locale. Et, ou alors on peut dire aussi, par exemple, cette prairie n'a pas été trop prairie de fauche et tout ça. Sinon, si ça avait été une prairie de fauche, on n'aurait pas trouvé la gentiane, parce qu'on ne trouve pas les mêmes espèces. Donc la gentiane, c'est vraiment une caractéristique des prairies pâturées par les animaux.
0: La gentiane, plante emblématique du massif central, témoin de l'histoire des hommes. Lors de notre prochain rendez-vous, avant de repartir à Picherande pour la fête de la gentiane, Éric Vallée nous parlera des licoristes. Au revoir et à très bientôt.

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1: Belle comédie.

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1: Ben alors à mardi, Hervé.
0: À mardi, Dorothée. Dorothée m'a conviée à la déchetterie de Gladnes. Dorothée, vous voilà. Bonjour, Dorothée.
1: Bonjour, Hervé.
0: Bon, alors nous sommes à la déchetterie de Gladnes. Vous pouvez un peu m'expliquer ce qu'on vient faire ici?
1: Oui, tout à fait, Hervé. Ça me paraît important de nous rendre à la déchetterie parce que depuis 2025, la réglementation a changé et nous ne pouvons plus porter à la déchetterie nos tontes, donc l'herbe coupée, ni les feuilles mortes ramassées. Voilà, donc ça peut poser un problème pour certaines personnes, donc ça me paraît important d'évoquer ce changement. Et pour cela, nous avons donné rendez-vous à Monsieur Florian Topper. Florian Topper qui est coordinateur animateur prévention à la CIDED du Lot. Voilà, qui va nous expliquer que faire du coup de ces feuilles mortes et de ces tontes si on ne les apporte plus à la déchetterie. On va commencer par les feuilles mortes qu'on ramasse dans nos jardins. Alors moi, je parle souvent sur les ongles, je dis de les réutiliser dans le jardin. Mais est-ce que vous avez le même avis que moi?
2: Oui, tout à fait. Les feuilles sont finalement un allié du jardin. Elles peuvent être réutilisées sous forme de paillage déjà, surtout dans les époques sèches qu'on connaît. Donc il y a des périodes vraiment très très sèches. Et ça peut être vraiment très utile au pied des arbustes ou au pied des fleurs pour limiter déjà l'arrosage, garder une humidité du sol et surtout favoriser la biodiversité. Il faut savoir que sous ces feuilles, il y a des petits organismes qui sont là, qui finalement travaillent la terre. Quand on fait un paillage, c'est l'intérêt aussi, c'est que ça travaille la terre directement. On fait une couverture. Et l'intérêt aussi, c'est que ça nourrit le sol. Voilà, donc c'est quelque chose qui peut être considéré comme un terreau gratuit. Hein. Les feuilles se décomposent, c'est pour ça qu'il faut d'ailleurs peut-être en rajouter en mi-saison au pied des arbustes, tout simplement parce que ça s'assimile à du compost, ça nourrit. On le voit en forêt, hein. De toute façon, la forêt absorbe aussi toutes les feuilles qui tombent dans les bois. Voilà, donc c'est quand même quelque chose d'intéressant et d'utile, je dirais, au jardin.
1: Oui, et moi je parle souvent de l'intérêt de mettre au pied des arbustes pour protéger les racines du froid. Ça c'est aussi très important, hein. Tous les arbustes un peu frileux, bien pailler les racines pour les protéger du gel. Alors on va parler du deuxième sujet, les tontes. Les tontes vont commencer. Et alors là pour le coup c'est compliqué, hein. Qu'est-ce qu'on fait de cette herbe coupée? Parce que... moi, j'ai quand même le souvenir de gros tas qui fermentent, qui sentent mauvais, dont on ne sait pas trop quoi faire. Donc maintenant qu'on est obligé de les garder chez soi, on en fait quoi de ces tontes?
2: Donc sur votre question sur les tontes, justement, on a abordé les feuilles juste avant. Je vous parlais d'alliés du jardin. Les deux, je dirais, peuvent s'assembler dans le sens où finalement, on parlait du tas qui sent mauvais. L'intérêt c'est plutôt d'avoir un équilibre quand on veut composter, hein. Quand on composte à la maison c'est pareil, on a des déchets qui sont chargés en humidité, des déchets alimentaires, là c'est la même chose pour les tontes, hein. On est à 80% d'eau à peu près. L'intérêt ça serait plutôt de le stocker en tas au fond du jardin, ça c'est toujours valable, mais de le mélanger justement avec les feuilles qui peuvent faire un apport carboné et donc limiter déjà ces odeurs et créer un terreau vraiment de qualité par la suite. Voilà, si on arrive à avoir un mélange homogène entre les feuilles et tontes, automatiquement on est sur quelque chose d'intéressant et qui va derrière, on va récupérer une matière qui va quand même enrichir le jardin de manière qualitative en fait. Voilà. Ce qui peut être intéressant aussi, c'est de partir sur du mulching. Je crois que maintenant tout le monde le pratique, soit avec des kits mulching, soit tout simplement en laissant la tonte sur place dans les jardins. La plupart le font, ils ont compris quand même, enfin moi je vois que beaucoup d'usagers ont compris l'intérêt du mulching vis-à-vis

0: Déjà, le fait de ne pas amener ces déchets justement en déchetterie, puisqu'il faut penser qu'il y a quand même l'aspect transport, il faut des remorques, tout le monde n'a pas de remorques non plus. Certains ont des petits jardins. Sur des petits jardins, le mulching est vraiment très conseillé, dans le sens où ça nourrit le sol, ça permet aussi d'éviter la sécheresse et d'avoir une pelouse quand même de qualité, puisque le mulching va nourrir aussi la pelouse. Voilà, hein. Enfin, la tente restante sur place, finalement, c'est comme les feuilles, elle est dégradée et ça enrichit le sol. On peut aussi pailler donc son potager avec de la tente. On peut faire un mélange même avec une couche de tente et une couche de feuilles par-dessus pour faire un paillage vraiment qualitatif qui va amener aussi une humidité constante au niveau des arbustes et encore plus limiter l'arrosage, voilà, hein, puisque c'est gorgé d'eau et cette eau va être récupérée au niveau du sol et par les végétaux, donc c'est quand même très intéressant. Il faut penser que c'est des alliés. Après, il y a plusieurs solutions. Quand on a des grands terrains, on n'est peut-être pas obligé non plus de tondre l'ensemble de son terrain ou l'ensemble des parcelles. On peut faire des petits carrés où on laisse finalement la tente, enfin les végétaux pousser, afin que la biodiversité aussi reste dans le jardin, parce que plus le jardin est coupé, au moins vous aurez de biodiversité. L'intérêt d'une jachère fleurie ou d'une tonne différenciée, c'est quand même de laisser la nature aussi à sa place. Voilà.
1: C'est effectivement ce que je fais chez moi, Florian, et c'est vraiment un bonheur. Dans mon jardin, j'ai 7000 mètres carrés, je ne tonds pas en fait. Je fais simplement des allées pour aller sur mon potager, à mon poulailler, à mon petit étang. Et le reste, c'est une prairie fleurie et c'est un émerveillement. Et tous les ans, ce sont des fleurs spontanées différentes qui arrivent. Et vraiment, c'est une merveille de voir toutes ces fleurs et tous les insectes qui y trouvent un habitat naturel. C'est une pure merveille. Donc, la tonte différenciée, oui, c'est vraiment ce que je vous conseillerais. Le mulch, oui. Alors, le mulch, tondre en mulchant, c'est-à-dire tondre sans ramasser. Ça suppose d'avoir une lame spéciale mais sur sa tondeuse, mais il suffit simplement de changer sa lame contre cet équipement. Ça se fait très facilement. Le seul inconvénient, c'est qu'il faut du coup tondre régulièrement. Voilà, faut pas une herbe trop haute. Donc, si vous tondez régulièrement, vous pouvez effectivement mulcher. Une troisième solution que je verrais, c'est de tondre moins haut. Ou moins bas, enfin bref, laissez l'herbe plus haute. Ça a beaucoup d'intérêt. Le premier, c'est bien sûr la biodiversité. Le deuxième, c'est la température du sol. En fait, le sol va rester plus frais. Et ben, quand on a des périodes de sécheresse, des périodes de grosse chaleur, vous verrez vraiment la différence. Si vous avez tondu très ras votre pelouse, ça va devenir un paillasson. Si vous avez laissé 10 cm, votre herbe, elle va rester verte, la vie restera là, le gazon, il sera plus profondément enraciné. Et bon, sachez que plus vous coupez, plus ça va pousser, en fait. L'herbe sera stimulée et plus vous allez tondre, plus vous aurez besoin de tondre. Donc c'est important de laisser en fait une herbe haute, l'herbe sera mieux enracinée et votre gazon sera plus costaud pour résister aux périodes de sécheresse.
2: Eh bien, c'était très intéressant, Dorothée. Eh bien, Florian, permettez-moi de vous saluer, de vous remercier encore.
0: Merci pareillement et je vous dis à bientôt.
2: Eh bien, à bientôt et sur Décibel FM, bien sûr.
0: Bien sûr.
2: Au revoir, Dorothée.
1: Au revoir, Hervé.
2: C'était les conseils de Dorothée. Retrouvez-nous tous les mardis à 13h. Rediffusion le dimanche et le lundi à 16h.
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0: On pense à vous les parents, on pense à vous les profs, on pense à vous les ados. C'est dans 2 semaines que vous allez devoir vivre sans écran de loisirs pendant 10 jours. Alors, à vos marques et bon courage à vous. Bonne préparation mentale. C'est très fort comme défi.
1: Mais c'est génial comme défi. On va pouvoir faire plein de choses.
0: Et ouais.
1: On va pouvoir lire, on va pouvoir sortir, rencontrer des gens, aller au bowling, profiter de toutes ces belles choses.
0: Et ouais. Ensuite, on peut aussi se décider, pourquoi pas, aller visiter les grottes de Presque, puisqu'elles sont ouvertes quasiment toute l'année. Un petit récap en chiffres des grottes de Presque, savoir que là-bas, il fait 12 degrés, que la visite dure 45 minutes, qu'elle est ouverte tous les jours de 9h30 à 12h et de 14h à 18h. Et l'adresse, Hervé ?
1: 215 route de Gramat, à Saint-Médard-de-Presque. Vous avez un téléphone, Florence ?
0: Ouais, 05 65 40 32 01. On vous propose aussi un petit ciné à 21h à s'insérer le mercredi 6 mai. C'est pour un film qui s'appelle La corde au cou, un thriller de Gus Van Sant. Ah oui, là, ça va pas... Ça va pas rigoler, quoi, Gus Van Sant. Donc c'est très ciselé, c'est très fort. C'est l'histoire de Tony Kiritsis, un homme ruiné à cause d'un emprunt à Indianapolis. Le 8 février 1977, il kidnappe le fils du courtier responsable de sa situation. La prise d'otage va durer 63 heures sous les yeux de la télévision locale, puis nationale. L'Amérique s'est passionnée pour cette affaire. Voilà, un grand film, encore une fois, de Gus Van Sant, que vous pourrez donc découvrir le mercredi 6 mai à 21h au cinéma de Saint-Céré.
1: Ce jeudi 7 mai, à Bretenoux,
0: oui.
1: Une expo de l'Assaut national des anciens combattants et amis de la résistance, du Lot.
0: Oui, parce qu'il y a beaucoup de commémorations là, qui vont avoir lieu à partir du 8. On a choisi de mettre en valeur celle-ci parce qu'il y a une exposition également. Mais renseignez-vous pour toutes les autres dates de commémoration. C'est en général sur les sites des mairies ou sur les applications locales d'information. Mais pour ce qui est de cette exposition, c'est du jeudi au samedi. Voilà, donc vous pourrez découvrir toutes les informations qu'ils ont mis à disposition concernant la résistance dans le Lot. Et puis la commémoration, elle aura lieu à 11h30 au Monument aux Morts et à la stèle où sont tombés les maquisards.
1: Et juste après, la mairie offre un petit vin d'honneur, histoire de prendre un peu de temps pour discuter entre gens de bonne famille.
0: Et oui, se rencontrer, parler du passé, présent, futur, c'est toujours des moments agréables et sympathiques. Voilà, ça sera à la mairie de Bretenoux.
1: Et toujours à Bretenoux, Florence ?
0: Et oui, en réaction à une conjoncture un peu particulière, puisqu'il y a de moins en moins d'élèves, 1700 enfants de moins en 10 ans dans le Lot. Donc, il a fallu fermer des classes. Et Bretenoux a fait l'objet d'un projet de fermeture de classes. Mais les parents se sont mobilisés et se mobilisent encore, ce qui a permis finalement à la DASEN de revenir sur le projet de fermer la classe qui concerne l'école primaire de Biars-Bretenoux. Cependant, les parents d'élèves et les enseignants continuent d'alerter sur le manque de moyens pour la rentrée 2026-2027. Moins d'heures sont données au collège et cela a des conséquences directes, comme la fermeture d'une classe au collège, cette fois-ci de 6e à la rentrée. Cette fermeture aura des conséquences sur les effectifs des classes à 30, voire 31 élèves, sans compter les dérogations qu'on ne pourra plus accepter. Voilà, les enseignants s'inquiètent de ne pouvoir accueillir les élèves dans de bonnes conditions, d'autant plus que dans les classes, les élèves ont des profils de plus en plus hétérogènes, à savoir qui nécessitent des aménagements, des cours, des évaluations pour des élèves à besoins particuliers, des situations du handicap ou de problématiques de santé mentale. Bref, 2 postes de musique et de maths sont supprimés à la rentrée et les parents d'élèves et les enseignants disent « Nous ne savons pas encore si le poste d'anglais sera pourvu. » Alors, pour réagir, venez soutenir en fait cette mobilisation des élèves, des parents, le jeudi 7 mai à 17h15 dans le cadre d'une photo de classe géante. à l'image de celle que nous aurons certainement dans nos classes à la prochaine rentrée. Donc, Dixit.

0: les parents d'élèves et les enseignants. Voilà, donc je 17 mai à 17h15 au collège d'Orlande, vous pourrez participer à une photo géante.
1: Alors, du 7 au 3 juin, c'est à Biarritz que ça se passe. Montre-moi ton nid, je te dirai qui tu es. C'est un module.
0: Module d'animation, ouais.
1: Oui.
0: Faire son nid à la médiathèque Robert Doisneau, c'est plutôt rigolo, je trouve.
1: Voilà. Ça évoque un peu les habitats des humains, des animaux, comment on construit son nid, pourquoi. Et si le nid est souvent un refuge, il y a bien des humains qui ont oublié cette notion et détruisent les habitats pour construire le leur. C'est tout public, c'est gratuit. Vous pouvez avoir plus d'infos au 05 65. 38 03 79.
0: Et oui, et toujours au théâtre de l'usine, ne ratez pas Phèdre. Phèdre, donc, c'est le jeudi 7 mai à 20h30 au théâtre de l'usine à partir de 14 ans, après le somptueux Gisèle présenté en 2024 au théâtre de l'usine. François Grémaud revient avec le premier volet de sa trilogie consacrée aux grandes figures féminines des arts vivants classiques ainsi qu'aux interprètes d'exception. C'est un spectacle jubilatoire sur la passion des mots et du théâtre. Phèdre, donc le jeudi 7 mai à 20h30 au théâtre de l'usine. Au château de Castelnau-Bretenoux, ce 8 mai et jusqu'au 30 novembre, écoutez, on va vous faire partager l'inauguration d'une nouvelle exposition photo, l'exposition de Lily Pinault, qui transforme la rencontre entre patrimoine et création contemporaine en une expérience sensible. Voilà, née à Cannes en 1985, Lily Pinault est une artiste photographe et plasticienne installée à Toulouse et diplômée de l'École nationale supérieure de la photographie d'Arles. Son travail explore la photographie comme un terrain d'expérimentation où elle mixe archives personnelles, familiales et institutionnelles pour dialoguer sur la mémoire intime et les histoires collectives. Donc c'est une exposition qui a lieu au château Castelnau-Bretenoux en partenariat avec la Maison des Arts Georges et Claude Pompidou de Cajar.
1: Et la cave de Saint-Céré revient, Florence?
0: Eh ouais, chaque mois, en fait, il y a une grosse fête là-bas. C'est plutôt sympathique. C'est organisé par la fameuse Fanny Aguado.
1: C'est Fanny? Ah, c'est génial!
0: Eh ouais, et son association Évidence. Faut pas rater ça. La cave est toute petite, hein, donc y a pas forcément beaucoup de personnes qui vont pouvoir venir. Donc, soyez les premiers.
1: C'est de 19h à minuit avec le concert qui va démarrer à 21h.
0: Et oui, Perquet with a K.
1: Perquet with a K. Ça vous dit d'écouter un petit son de Perquet with a K?
0: Ah ouais, un concert où le groove s'installe, les lignes de basse se font charmeuses et les refrains collent à la peau.
1: Eh bien, je vous mets ça tout de suite.

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1: À Rocamadour, ce samedi 9 mai à 9h30, on est dans la découverte de la cité mariale. Alors, c'est dans le site grandiose du canyon de l'Alzou que l'on pourra découvrir la cité mariale et les sanctuaires qui la surplombent. Écoutez l'histoire de ce haut lieu de pèlerinage depuis le XIIe siècle, racontée par une guide conférencière. Ça dure 1h30 dès 6 ans. Et voilà, c'est à Rocamadour et vous pouvez vous renseigner au service patrimoine de Carénac, patrimoine@covaldor.fr avec un numéro 05 65 33 81 36. Martel maintenant. C'est à 16h30 qu'aura lieu une nouvelle animation proposée par le Tout Petit Festival, une visite ludique. La toute petite visite, elle dure 45 minutes pour les 3 à 5 ans. Accompagnée, c'est gratuit sur réservation. Voilà, partez à la découverte de Martel à hauteur d'enfant, des visites pensées pour les tout petits, un parcours au cœur de village qui éveille les sens. Mené par une guide conférencière, les enfants explorent le patrimoine en s'amusant avec jeux et histoires. Pour tout renseignement, appelez les 06 76 36 93 00.
0: Et c'est toujours à Martel, et toujours ce samedi 9 mai, une sortie sur les rails de la Noix.
1: Ah.
0: L'association Culture Loisirs de Gujan-Mestra organise une
1: sortie avec un petit train qui nous balade de point de visite en point de visite.
0: On a mis un départ de Sanguinet.
1: Voilà. Après Gujan-Mestra et Biganos, les heures de départ et les lieux de départ vous seront communiqués ultérieurement. Voilà, c'est ce qui est dit sur la page Facebook. Mais sinon, l'arrivée à Martel est à 11h. Alors, Martel, village classé parmi les plus beaux villages de France. Hein, vous pourrez y découvrir le moulin à huile de noix de la famille Castagnier. Ensuite, à 12h, déjeuner à la table du moulin. 15h, promenade en train sur l'ancienne ligne qui servait jusqu'au début du XXe siècle au transport de truffes jusqu'au marché de Martel. Pour les inscriptions et les renseignements,
0: J'ai un petit numéro, moi. 06 12 55 24 70.
1: Ou par mail clgm33470@gmail.com. Alors quand même un petit point qui n'est pas de détail, les tarifs.
0: Oui, c'est pour les adhérents, c'est 95€ et les non-adhérents, c'est 105€.
1: Voilà, donc avec possibilité de payer en plusieurs fois.
0: Voilà, ils prennent pas les tickets resto, je suis pas sûr.
1: Faudra leur demander. À Montfaucon. Foire aux plantes. Voilà, c'est le samedi 9 mai, donc de 9h à 17h, avec une bonne trentaine d'exposants, producteurs de goût, plants de légumes, légumes bio, plants potagers. Bon, vous allez trouver beaucoup, beaucoup de choses, des pépiniéristes, plusieurs associations aussi, et des artisans. Par exemple, la création artisanale en matière naturelle, orchestrée par Karine Bartilla pour Arborescence, Pachamama, l'atelier Vannerie, voilà, des peintures. Bon. Beaucoup de choses en vue sur ce marché foire aux plantes. De la restauration aussi avec la ferme d'Espagnol qui proposera des assiettes cochonailles, grillettes de porc à la plancha. La ferme de l'Archer qui propose également des plateaux, salades, pâtés au foie gras. Et aligot saucisse, burger, enfin voilà, tout sera là, présent pour vous sustenter également. Il y a également des animations qui sont proposées. Le petit manège de Michel pour les enfants de moins de 6 ans, la pêche au canard et confiserie, barbe à papa, la peinture au marteau, des animations et créations sur toile, une promenade en calèche, etc. etc. Donc une très belle journée avec une tombola en prime. Ne ratez pas donc cette foire aux plantes à Montfaucon, samedi 9 mai.
0: La peinture au marteau, ça c'est un truc, il faut que j'aille voir ça. Bon, il y a un petit truc à Floirac, Florence ?
1: Eh oui, toujours les super concerts du Cantou. Et ce soir, une soirée roots, rock, reggae avec les Hell of Jackies. Mais pas que. Ça commence dès 21h, puis vous pourrez écouter le groupe Big Mountain County du psyché rock sauvage.
0: Quel programme !
1: Et pour un autre, dans une autre ambiance, on va dire, l'association Lotte Harpe organise la troisième édition du festival Lotte Harpe. Donc le week-end du 9 et du 10 mai à Lacabelle Marival, un voyage musical unique. Donc au programme, deux jours de stage aux côtés d'un harpiste italien de renom, Adriano Sanginetto. Un concert exceptionnel donné donc par Adriano Sanginetto le samedi 9 mai à l'église La Capelle Marival à 20h30. Un téléphone, Hervé, vous avez peut-être
0: je
1: ça.
0: Je regarde ça, je regarde ça. Oui, j'ai un téléphone, le 06 07 18 04 56.
1: Super. À Carénac également, de la musique classique, organisée par l'ensemble La Clé des Champs, de la musique classique au cloître donc de Carénac.
0: C'était très très beau concert. On les a reçus à Décibel.
1: Ouais.
0: Donc voilà, pour écouter Rossini, Edgar, Debussy, Gabriel Saint-Saëns, quelque chose de formidable. Et alors le concept, c'est les musiciens jouent au milieu du cloître. Et on est tout autour dans la hauteur et on peut profiter de ce beau spectacle musical.
1: De ce beau moment.
0: Ouais, je pense que l'acoustique doit être très agréable.
1: Et oui, et oui. Donc ça aussi, en plus, je crois que c'est entrée libre, donc tout le monde peut venir. C'est peut-être une belle occasion d'appréhender ce style de musique-là aussi, de le faire écouter un petit peu aux enfants. Bon. Donc n'hésitez pas à tenter votre chance et essayer d'explorer la musique classique par le concert qui est donc donné à Carénac, au cloître de Carénac.
0: Il y a un horaire ? 20h30 ?
1: Ouais.
0: Ouais, vaut mieux être à 20h30. Hein.
1: Ça commence à 21h, mais vaut mieux y aller plus tôt, oui, c'est ça.
0: Oui.
1: À Luzèche, l'événement du week-end également, sur 3 jours donc, de festivités conviviales, on sera autour des ânes, de la tradition et du terroir dans un esprit rural et chaleureux. Et par exemple, le samedi, est proposé un marché de producteurs et d'artisans, mais également des balades en calèche, une kermesse âne sousiasmique, un concours de maniabilité, un groupe folklorique également, les grillons carcinois, une balade de roses et de confettis, un vide-grenier, une soirée années 80 avec le groupe Clin d'œil. Bon, bref, allez-y également. L'Usège propose énormément de festivités et d'occasions de passer un bon petit moment dans un bon petit week-end bien ensoleillé et bien sympathique. Et également le dimanche de 9h à 14h, place du Canal, il y aura encore un marché de producteurs et la remise des prix avec un apéro dînatoire.
0: Génial, je ne savais pas qu'il existait un pays des ânes ici.
1: Et oui, beaucoup de choses autour des ânes, des promenades par les ânes. Et d'ailleurs, on aura l'occasion de vous faire découvrir ce métier par une prochaine émission sur le sujet. En tout cas, pour continuer sur la partie gastronomique du territoire, puisque...
0: Vous allez me parler là, Florence.
1: Il y a un événement mais incontournable qui aura lieu donc, cette fois-ci en Corrèze, côté Corrèze. C'est la fête de la fraise à Beaulieu dimanche 10 mai 2026. Une tarte aux fraises géantes, un marché de producteurs, des artisans et de nombreuses animations. Ça aura lieu où exactement à Beaulieu ?
0: Dans tout Beaulieu.
1: Eh oui.
0: Dans tout Beaulieu.
1: C'est vraiment l'événement assez incontournable du territoire. La 34e fête de la fraise, depuis la première édition en 1989, qui célèbre ce fruit délicieux avec un festival de couleurs et de saveurs qui attire des milliers de visiteurs ce week-end-là. Beaulieu est complètement transformé devient, le passage incontournable.
0: Toute la région, c'était un vrai pays de fraises.
1: Et oui.
0: Ça a beaucoup réduit, mais avant, on faisait de la fraise partout. D'où les confitures qui ont été faites.
1: Un grand producteur de confiture du coin.
0: Par exemple. Vous pouvez retrouver cette émission en podcast sur decibelfm.fr dans la rubrique Parlons-en.
1: Voilà, c'en est fini pour l'agenda. Merci beaucoup Hervé. Et puis ben, on vous propose toujours hein, de nous envoyer un max d'infos sur redaction@decibelfm.fr. À très bientôt. 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
4: Ça veut dire que ça mange des hommes.
3: Non, ça veut dire qu'il mange de tout.
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0: Nous ne pouvons plus porter à la déchetterie nos tontes, donc l'herbe coupée, ni les feuilles mortes ramassées. Voilà, donc ça peut poser un problème pour certaines personnes, donc ça me paraît important d'évoquer ce changement. Et pour cela, nous avons donné rendez-vous à Monsieur Florian Topper. Florian Topper qui est coordinateur animateur prévention à la CIDED du Lot. Voilà, qui va nous expliquer que faire du coup de ces feuilles mortes et de ces tontes si on ne les apporte plus à la déchetterie. On va commencer par les feuilles mortes qu'on ramasse dans nos jardins. Alors moi, je parle souvent sur les ongles, je dis de les réutiliser dans le jardin, mais est-ce que vous avez le même avis que moi ?
1: Oui, tout à fait. Les feuilles sont finalement un allié du jardin. Elles peuvent être réutilisées sous forme de paillage déjà, surtout dans les époques sèches qu'on connaît, donc il y a des périodes vraiment très très sèches. Et ça peut être vraiment très utile au pied des arbustes ou au pied des fleurs pour limiter déjà l'arrosage, garder une humidité du sol et surtout favoriser la biodiversité. Il faut savoir que sous ces feuilles, il y a des petits organismes qui sont là, qui finalement travaillent la terre. Quand on fait un paillage, c'est l'intérêt aussi, c'est que ça travaille la terre directement. On fait une couverture. Et l'intérêt aussi, c'est que ça nourrit le sol. Voilà, donc c'est quelque chose qui peut être considéré comme un terreau gratuit. Hein. Les feuilles se décomposent. C'est pour ça qu'il faut d'ailleurs peut-être en rajouter en mi-saison au pied des arbustes. Tout simplement parce que ça s'assimile à du compost, ça nourrit. On le voit en forêt. Hein. De toute façon, la forêt absorbe aussi toutes les feuilles qui tombent dans les bois. Voilà, donc c'est quand même quelque chose d'intéressant et d'utile, je dirais, au jardin. Voilà.
0: Oui, et moi je parle souvent de l'intérêt de mettre au pied des arbustes pour protéger les racines du froid. Ça, c'est aussi très important. Hein. Tous les arbustes un peu frileux, bien pailler les racines pour les protéger du gel. Alors, on va parler du deuxième sujet, les tontes. Les tontes vont commencer. Et alors là, pour le coup, c'est compliqué. Hein. Qu'est-ce qu'on fait de cette herbe coupée ? Parce que moi, j'ai quand même le souvenir de gros tas qui fermentent, qui sentent mauvais, dont on ne sait pas trop quoi faire. Donc maintenant qu'on est obligé de les garder chez soi, on en fait quoi de ces tontes ?
1: Donc sur votre question sur les tontes, justement, on a abordé les feuilles juste avant. Je vous parlais d'alliés du jardin. Les deux, je dirais, peuvent s'assembler dans le sens où finalement, on parlait du tas qui sent mauvais. L'intérêt, c'est plutôt d'avoir un équilibre quand on veut composter. Hein. Quand on composte à la maison, c'est pareil. On a des déchets qui sont chargés en humidité, des déchets alimentaires. Là, c'est la même chose pour les tontes. Hein. On est à 80% d'eau à peu près. L'intérêt, ça serait plutôt de le stocker en tas au fond du jardin. Ça, c'est toujours valable. Mais de le mélanger justement avec les feuilles qui peuvent faire un apport carboné. Et donc, limiter déjà ces odeurs et créer un terreau vraiment de qualité par la suite. Voilà, si on arrive à avoir un mélange homogène entre les feuilles et tontes, automatiquement, on est sur quelque chose d'intéressant et qui va derrière, on va récupérer une matière qui va quand même enrichir le jardin de manière qualitative, en fait. Voilà. Ce qui peut être intéressant aussi, c'est de partir sur du mulching. Je crois que maintenant, tout le monde le pratique, soit avec des kits mulching, soit tout simplement en laissant la tonte sur place dans les jardins. La plupart le font. Ils ont compris quand même. Enfin, moi, je vois que beaucoup d'usagers ont compris l'intérêt du mulching vis-à-vis déjà le fait de pas amener ces déchets justement en déchetterie, puisqu'il faut penser qu'il y a quand même l'aspect transport, il faut des remorques, tout le monde n'a pas de remorques non plus. Certains ont des petits jardins. Sur des petits jardins, le mulching est vraiment très conseillé, dans le sens où ça nourrit le sol, ça permet aussi d'éviter la sécheresse et d'avoir une pelouse quand même de qualité, puisque le mulching va nourrir aussi la pelouse. Voilà, hein. Enfin, la tonte restante sur place, finalement, c'est comme les feuilles, elle est dégradée et ça enrichit le sol. On peut aussi pailler donc son potager avec de la tonte. On peut faire un mélange même avec une couche de tonte et une couche de feuilles par-dessus pour faire un paillage vraiment qualitatif qui va amener aussi

0: une humidité constante au niveau des arbustes et encore plus limiter l'arrosage, voilà, hein, puisque c'est gorgé d'eau et cette eau va être récupérée au niveau du sol et par les végétaux, donc c'est quand même très intéressant. Il faut penser que c'est des alliés. Après, il y a plusieurs solutions. Quand on a des grands terrains, on n'est peut-être pas obligé non plus de tondre l'ensemble de son terrain ou l'ensemble des parcelles. On peut faire des petits carrés où on laisse finalement la tonte, les végétaux pousser, afin que la biodiversité aussi reste dans le jardin, parce que plus le jardin est coupé, au moins vous aurez de biodiversité. L'intérêt d'une jachère fleurie ou d'une tonne différenciée, c'est quand même de laisser la nature aussi à sa place. Voilà.
1: C'est effectivement ce que je fais chez moi, Florian, et c'est vraiment un bonheur. Dans mon jardin, j'ai 7000 m², je ne tombe pas en fait. Je fais simplement des allées pour aller sur mon potager, à mon poulailler, à mon petit étang. Et le reste, c'est une prairie fleurie et c'est un émerveillement. Et tous les ans, ce sont des fleurs spontanées différentes qui arrivent. Et vraiment, c'est une merveille de voir toutes ces fleurs et tous les insectes qui y trouvent un habitat naturel. C'est une pure merveille. Donc la tonte différenciée, oui, c'est vraiment ce que je vous conseillerais. Le mulch, oui. Alors le mulch, tondre en mulchant, c'est-à-dire tondre sans ramasser. Ça suppose d'avoir une lame spéciale sur sa tondeuse, mais il suffit simplement de changer sa lame contre cet équipement, ça se fait très facilement. Le seul inconvénient, c'est qu'il faut du coup tondre régulièrement. Voilà, faut pas une herbe trop haute. Donc si vous tondez régulièrement, vous pouvez effectivement mulcher. Une troisième solution que je verrais, c'est de tondre moins haut. Ou moins bas, enfin bref, laissez l'herbe plus haute. Ça a beaucoup d'intérêt. Le premier, c'est bien sûr la biodiversité. Le deuxième, c'est la température du sol. En fait, le sol va rester plus frais. Et ben, quand on a des périodes de sécheresse, des périodes de grosse chaleur, vous verrez vraiment la différence. Si vous avez tondu très ras votre pelouse, ça va devenir un paillasson. Si vous avez laissé 10 cm, votre herbe, elle va rester verte, la vie restera là, le gazon, il sera plus profondément enraciné. Et sachez que plus vous coupez, plus ça va pousser, en fait. L'herbe sera stimulée et plus vous allez tondre, plus vous aurez besoin de tondre. Donc c'est important de laisser en fait une herbe haute, l'herbe sera mieux enracinée et votre gazon sera plus costaud pour résister aux périodes de sécheresse.
2: Eh bien, c'était très intéressant, Dorothée. Eh bien, Florian, permettez-moi de vous saluer, de vous remercier encore.
0: Merci pareillement et je vous dis à bientôt.
2: Eh bien, à bientôt et sur Décibel FM, bien sûr.
0: Bien sûr.
2: Au revoir, Dorothée.
1: Au revoir, Hervé.
2: C'était les conseils de Dorothée. 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

0: course tous à table. Nous sommes accueillis par Vincent Andrieux, le chef. Bonjour.
1: Bonjour. Donc voilà, vous êtes dans la cuisine du couvent. Donc on va vous préparer un agneau pascal selon une recette qu'on tire du recette de moine.
0: Une recette de moine.
1: Donc c'est un agneau, c'est une épaule d'agneau qui va être farcie avec des pigeons, des saucisses de Toulouse qu'on a déjà cuites et des champignons. Et on va cuire ça au four.
0: Et ben on vous suit. Alors parlez-moi un petit peu du couvent et de ses recettes.
1: Donc chaque mois on fait un repas en fait sur un thème de recettes de moine qu'on tire d'un livre de recettes. Donc on choisit en fonction de la saison des recettes. Donc là l'agneau pascal pour Pâques. Donc c'est des recettes qui sont traditionnelles. Là, c'est une recette du Moyen-Âge qui était utilisée. Donc on retrouve du pigeon, une volaille qui était beaucoup consommée pendant le Moyen-Âge et qui était aussi un privilège assez noble d'avoir un pigeonnier. On retrouve ici beaucoup de pigeonniers dans le Lot, donc dans les grandes maisons, de famille et dans les couvents aussi, on retrouve beaucoup de pigeonniers. L'agneau, c'est quelque chose qu'on retrouve beaucoup aussi dans le coin, le fameux agneau du Quercy. Et après, donc quelques champignons et une garniture aromatique et un peu de saucisse de Toulouse, c'est pour faire ce liant, un peu de gras à l'intérieur de la farce.
0: Eh bien super, eh ben, on va commencer alors.
1: Pour commencer, moi ce que j'ai fait, j'ai déjà pré-cuit la saucisse. Il faut environ une demi-portion par personne. Ensuite, on va prendre, donc on a des pigeons frais, on va lever toute la viande en fait, on va suivre le bréchet, enlever tous les os, enlever les ailes, c'est pas la peine de les garder. Vous pouvez garder la carcasse pour faire un petit jus si vous voulez, nous on va pas le faire pour cette recette là.
0: Ok, donc on sort les filets.
1: C'est ça, on a les deux filets, c'est l'équivalent du magret chez le canard, et on a la pâte qui reste accrochée avec.
0: C'est quand même un petit peu technique, hein. Je pense qu'il faut le demander au boucher, ça sera plus simple.
1: Je pense qu'on peut le demander au boucher, après c'est pas si compliqué que ça qu'on a l'habitude de faire des poulets par exemple, c'est juste plus petit. Là ce que je vais faire, c'est que je vais faire revenir les champignons que j'ai préalablement coupés en fines lamelles. J'ai aussi pelé mes carottes, pelé mes oignons, lavé mon céleri et céleri branche et coupé mon céleri branche. Je vais dans une sauteuse faire revenir mes oignons avec un peu de lard. On peut le faire avec de l'huile, ça marche aussi si vous n'avez pas de lard. Avec de lard ça donne un peu plus de goût. Donc je fais revenir mes champignons. De ce temps, je vais couper les saucisses que j'ai déjà pré-cuites en petites rondelles et je vais hacher finalement le pigeon dont on a levé les filets.
0: Eh bien, on y va.
1: Donc là, je coupe en rondelles la saucisse. Comme ça, on la retrouvera dans la farce. Elle est déjà cuite. On l'a juste laissée prendre au frigo toute la nuit. On l'a cuit hier soir.
0: Elle est belle, cette saucisse. Elle est d'où ?
1: C'est la saucisse de l'Aveyron, bien entendu. Voilà.
0: Et vous, chef, vous êtes d'où ?
1: Ah, moi, je suis aveyronnais aussi.
0: Oh, quel hasard.
1: Quel hasard. Et en plus, c'est très probable que le type qui m'a fait et le type qui a fait la saucisse soit le même, puisque on se fournit la saucisse là où travaille mon père, qui est boucher. Du coup, j'ai fait tremper les crépines de ce temps pour pouvoir les utiliser, qu'elles ne restent pas collées, et ça les rince une fois de plus avant de les utiliser. Puisqu'on emballera toute l'épaule et la farce dans une crépine avant de la cuire. Donc là, on produit environ pour une soixantaine de couverts demain. Donc il y a les 15 sœurs, plus plusieurs personnes qui viennent manger au restaurant, comme un restaurant traditionnel. En fait, le couvent, c'est à la fois un restaurant, une cantine quand on reçoit des groupes d'enfants. On fait du restaurant d'entreprise quand on a certaines entreprises qui viennent faire des séminaires. Donc on varie un petit peu sur tous ces thèmes-là.
0: Alors moi j'avais une question, je suis assez étonné, parce que je vois que c'est que des recettes ancestrales qui étaient faites en tout cas par les moines, mais je pensais que naïvement, en termes de souvent la gourmandise, la bonne chère, c'était forcément un peu péché. Ben je vois qu'apparemment pas tout à fait.
1: Est-ce qu'on peut considérer ça comme de la gourmandise ? Non, c'est la cuisine qui est bien travaillée. Ils faisaient beaucoup de monastères avec leur propre ferme, donc ils travaillaient avec leur propre production. Donc ça impliquait un travail et ainsi de suite. Donc je pense pas qu'on puisse considérer ça comme de la gourmandise. C'est maintenant qu'on considère ça comme de la gourmandise, mais c'est vrai que les repas du Moyen-Âge étaient peut-être plus gras, plus lourds par rapport à la masse de travail qu'il y avait à faire à l'époque.
0: C'est quand même assez riche la viande. Tout le monde n'avait pas de viande tous les jours.
1: C'est riche, mais c'est des menus qui étaient faits à des occasions très particulières pour l'agneau pascal. On ne tuait pas un agneau tous les jours, effectivement, pour manger chaque jour.
0: Alors là, vous détaillez les filets.
1: Donc là, je coupe grossièrement la chair du pigeon, donc peau et viande à la fois. Et on mettra tout ça dans la farce. Donc dans la farce, on rajoutera aussi les champignons qu'on va dorer. Je laisse encore fondre un tout petit peu le lard. Et après, on les mettra dorer gentiment dans la sauteuse. Et à la maison, vous pouvez le faire dans une cocotte que vous réutiliserez ensuite pour cuire dans le four l'épaule d'agneau.
0: Il va falloir bien tout me rappeler après, hein, parce que...
1: On va faire un petit retour sur tout ça. C'est vrai que c'est une recette assez... assez simple en soi, mais un peu technique, qui demande un peu de préparation.
0: Mais quand on reçoit du monde à Pâques, c'est la famille, ça fait plaisir. Habituellement, on prend le temps de faire les choses.
1: C'est exactement ça. Donc nous, c'est une recette qu'on tire d'un livre de recettes où on a plusieurs recettes, et c'est les recettes qu'on... Alors, ce ne sera pas systématiquement la même recette, mais chaque mois, puisqu'on fait un Happy Sunday sur le thème des recettes de moines, on tire trois recettes, donc entrée, plat, dessert, de ce livre... et avec lesquels on fait notre menu.
0: C'est une très belle initiative. Et vous travaillez vraiment, c'est des produits locaux, quoi.
1: Alors là, on travaille des produits locaux. Effectivement, l'agneau, c'est de l'agneau du Quercy. Les pigeons sont élevés en Aveyron. La saucisse est faite produite en Aveyron aussi. Donc on sale et on poivre, bien sûr, les champignons. Une pincée de sel, c'est pas une toute petite pincée. Quand dans une recette, on va écrire une pincée de sel, c'est vraiment 5 à 10 grammes de sel dans la main. Il faut y aller à 3 doigts et bien attraper tout ça. Pareil pour le poivre.
0: On gratte les sucres. Donc là, on enlève alors les champignons qu'on met de côté. Donc ça, on le rajoute dans la farce. Donc dans la farce, on a les petites tranches de saucisse cuites, les morceaux de blanc de pigeon, mais non, c'est pas blanc, c'est rouge. Les magrets de pigeon coupés en morceaux. En tout cas, ça sent déjà très très très très bon.
1: Merci beaucoup. Hop. On va rajouter un petit peu de chair à saucisse fraîche. Donc si vous avez acheté de la saucisse, vous gardez un petit peu de saucisse, vous le mettez...
0: Là, vous êtes en train de préparer pour un régiment. Il faudra nous donner les quantités pour une petite famille, au moins pour 4-6 quoi, ou 8.
1: Bah, alors, pour 4 personnes, il vous faudra 2 pigeons environ, une belle épaule d'agneau désossée. Prenez-la désossée chez le boucher, c'est un peu plus facile. Pareil, le pigeon, s'il peut vous le désosser aussi, ce sera peut-être plus simple en effet. Prenez quelques carottes, quelques oignons, 500 g de champignons, un peu d'herbe de Provence, de thym, de romarin, de laurier. Prenez 4-5 saucisses de Toulouse. Donc on va assaisonner la farce, donc on met un mélange de poivre qu'on a fait, donc un petit peu de poivre vert, poivre noir, poivre blanc. On a mis un petit peu de poivre de Kerala et de Timut. On a mixé tout ça avec quelques baies rouges.
0: Et là on mélange avec la main, ok, d'accord.
1: Ah ben c'est plus simple avec la main, oui.
0: Là vous remettez un petit peu de chair à saucisse, c'est ça?
1: On rajoute un peu de chair à saucisse, voilà, ça va lier un peu plus la farce. Donc là on prend l'épaule d'agneau, on essaye de l'étaler, de voir s'il y a quelques nerfs qui restent, des fois des morceaux de cartilage. C'est pas très bon à tomber dessus, donc on n'hésite pas à les retirer.
0: Alors là c'est...
1: De la crépine, donc je l'étale sur mon plan de travail. Donc j'étale mon épaule.
0: On la met au milieu de la crépine.
1: Au milieu de la crépine, je mets ma chair... au milieu de l'épaule, donc la chair de la farce.
0: Ok. Et on ferme avec la crépine.
1: On va essayer de former tout ça pour que ça reste une sorte de gros pain en fait. Et après, avec de la ficelle à rôtir, on va l'attacher pour que tout se tienne.
0: Ok. Donc alors, qu'est-ce qu'on fait de ce bel agneau tout ficelé là?
1: Donc là, soit dans notre sauteuse, soit dans notre cocotte, on le saisit des quatre côtés, on récupère ensuite les sucs avec un peu d'eau. Donc dans un plat à rôtir ou dans une cocotte, si vous avez par exemple saisi votre pièce dans la cocotte, vous pouvez garder votre cocotte avec les sucs. On récupère les sucs de cuisson, on met la garniture aromatique, donc carottes, oignons, céleri, tout autour. On arrose avec les sucs de cuisson, un peu d'eau et on le met en cuisson. Donc une première fois 15 minutes, on le retourne, encore 15 minutes. Et ensuite encore 15-20 minutes pour finir la cuisson à cœur.
0: Et on sert ça avec quoi?
1: Et on sert ça, on peut le faire avec n'importe quel petit légume, ou pourquoi pas avec des flageolets ou des faillots, c'est un peu la tradition, avec l'agneau.
0: Ah, très bien, et ben on met ça au four. À quelle température ?
1: Donc on le met à 170-180.
0: Ok, une cuisson douce.
1: Une cuisson, oui, assez douce. Bon, c'est pas... Nous, on a des fours qui sont assez précis, donc à la maison, ils sont toujours un peu moins, un peu plus, en fonction de la cuisson que vous faites. Si vous connaissez votre four, vous le réglez à peu près 180. S'il chauffe fort, vous le mettez un peu moins. S'il chauffe un peu moins fort, vous le mettez un peu plus. Chacun connaît ses outils de cuisine.
0: Alors, dans toute sa table, je vous avoue qu'on a toujours une petite habitude. C'est au moment de la cuisson, on propose, le temps que ça cuise, bon, on verra un petit peu plus, c'est de mettre une petite chanson, une petite musique, un petit quelque chose qui vous plaît. Alors, qu'est-ce qui vous ferait plaisir ?
1: Alors moi, j'écoute pas mal de musique en occitan, donc j'aime bien le groupe Cucagno et pourquoi pas Lucumpaño de la Bairu.
0: Eh ben, on va mettre ça.

0: Sébastien.
1: Bon bah voilà, ça a l'air cuit, c'est ça?
2: Bah oui, ça a l'air cuit, ça a l'air pas mal. Et ça sent très bon.
1: Mmh. Avec le jus et tout. Oh, ça donne faim. On a le droit de goûter?
2: Ah oui, on a le droit de goûter, mais normalement c'est réservé pour le jour de Pâques, donc ça sera demain.
1: Bah je reviens moi. Hein.
2: Allez, avec plaisir.
1: Bon alors, est-ce que je peux quand même vous demander un petit récapitulatif de tout ce qu'il nous faut, parce que moi je suis un peu perdu. Hein.
2: En viande, il nous faudra donc, pour 4 personnes, on va partir sur une petite épaule des Océans, 3 saucisses de Toulouse, 3 belles saucisses de Toulouse, 1 ou 2 bons pigeons, et donc quelques carottes, 1 ou 2 oignons, 1 ou 2 branches de céleri, et environ 500 grammes de champignons. Et on va donc prendre les pigeons, enlever les filets, les hacher pour les mettre dans la farce. On prend une saucisse qu'on coupe en deux, on prend la chair en saucisse pour mettre dans la farce. On prendra aussi les champignons qu'on cuit pour la farce. Ensuite, on prend l'épaule qu'on étale, on met la farce à l'intérieur et on la cuit des quatre côtés avec la crépine qu'on met tout autour. J'ai oublié de dire la crépine au départ. Donc il faut une crépine aussi. Voilà, tout ça, ça se trouve chez le boucher et chez le primeur.
1: Eh ben, merci beaucoup Vincent Andrieux, c'était très instructif. Et je pense que je vais peut-être venir faire un petit tour demain, voir ce qui se passe du côté du Grand Couvent.
2: Ah ben, c'est avec grand plaisir.
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6: Quand la scène de musique actuelle, la GESP, rencontre les jeunes de l'Institut thérapeutique éducatif et pédagogique de Lourdes, ça donne un projet qui s'appelle Passage. Passage. Le jeu de mots est important. À la voix, il va falloir qu'on l'explique. Merci à vous, Pierre Domingès, qui représentait la GESP à Tarbes, qui est une SMAC. Et vous, Ludivine Fernandez, vous êtes éducatrice, donc, à l'Institut Thérapeutique Éducatif Pédagogique de Lourdes. C'est quoi ce projet Passage, la musique et un institut?
7: Ce projet a été lancé grâce aux jeunes, je vais être honnête avec vous, qui nous ont poussé, nous professionnels, à nous questionner sur l'importance que peuvent avoir les jeunes à écouter du rap, à se rapprocher un petit peu des artistes, à émerger un petit peu des choses qui se véhiculent chez eux, de leur passé, leur expérience de vie. Voilà pourquoi j'ai sollicité la GESP. Je me suis mise en relation avec Pierre dans le cadre d'une convention partenariale pour pouvoir proposer et permettre aux jeunes de s'exprimer à travers effectivement leur passage à l'acte de façon positive et pouvoir leur permettre de s'exprimer autour d'un atelier d'écriture avec le groupe Militants, que je remercie aussi énormément pour leur travail fourni. Le but de ce projet, c'est qu'effectivement chaque jeune, donc Kylian, Kyle et Olivier, puissent exprimer leurs émotions à travers la thématique du passé, présent, futur, à travers un texte et une composition de leur plaisir, en fait, de s'exprimer voilà, à travers l'écriture et le rap.
8: Ce qui m'a séduit dans ce projet, c'est le titre « Passage à l'acte ». Et c'est un projet qui rentre dans les ce qu'on appelle les dispositifs culture santé. Et « Passage à l'acte », c'est-à-dire de faire en sorte que chacun peut être un créateur. On passe à l'acte de création, on retourne un acte qui peut être négatif envers soi-même ou envers les autres, en un acte positif qui est l'acte de création.
6: Ce numéro de 180 secondes a été réalisé par Radio Présence Lourdes-Pyrénées pour l'Assemblée régionale des radios associatives dans le cadre d'un partenariat avec la région Occitanie-Pyrénées-Méditerranée.
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0: N'ayez crainte. Sachez que selon les préceptes...
9: Nous sommes au Festival Maru à Montpellier, en compagnie de Carmen Cicletta, une des 11 compagnies de théâtre, de danse et de cirque de cette deuxième édition. Anaïs Moreau, de la CEMEA Montpellier, nous en dit plus sur ce jeune festival où tout est gratuit et solidaire.
10: L'idée est née de la Fédération régionale des arts de rue en Occitanie, sur le modèle d'un festival qui existait déjà du côté de Toulouse, Tout un monde. On s'est dit que ce serait chouette d'avoir un festival analogue du côté de Montpellier avec des compagnies de la région pour promouvoir leur forme et faire venir un public de programmateurs pour qu'ils puissent vendre leur forme à l'issue du festival.
9: Co-organisateur du festival, la CEMEA est une association d'éducation populaire tremplin d'un empowerment culturel, comme transformer son parking en lieu de spectacle où artistes et publics se côtoient dans un lieu ouvert et vivant.
10: Alors les CEMEA dans ce festival viennent enrichir finalement la proposition artistique puisqu'ils proposent d'aider à la mobilisation des publics, de monter des ateliers cuisine collective. Ils permettent aussi de mettre en place des ateliers de médiation culturelle autour des spectacles programmés. Donc finalement ils apportent une dimension sociale au festival.
9: Les attentes du public, c'est du spectacle populaire, gratuit et sans réservation. C'est une façon différente d'aborder une œuvre d'art en toute liberté.
10: C'est une forme unique de liaison à l'artiste, puisque chaque représentation est vraiment très différente selon un collectif. Et aussi un miroir sociétal, c'est-à-dire qu'on va zoomer sur des choses qui nous arrivent, qui peuvent être à la fois ubuesques, révoltantes. C'est un miroir de la société, le théâtre.
9: Le festival Maru fédère son public autour de la rencontre et du vivre ensemble.
11: Je ressens qu'en ce moment, on est dans un monde qui est sacrément brassé, sacrément problématique et il y a beaucoup de violence. On essaie d'être ensemble, c'est basique. Moi, ça m'a fait du bien.
9: Les arts de la rue replacent la fête au centre de la cité comme une urgence à vivre, à s'éclater. Comme la Compagnie de la Soif qui célèbre la fête par la danse et jusqu'à la transe.
12: Volume 54, je voulais parler de la fête et interroger ceux qui choisissent de faire la fête et surtout ceux qui choisissent de faire la fête jusqu'au bout.
9: Ce numéro de 180 secondes a été réalisé par la radio L'Écho pour l'Assemblée régionale des radios associatives et dans le cadre d'un partenariat avec la région Occitanie-Pyrénées-Méditerranée.

départ de la 12e étape qui nous amènera de Montreuil à Memphis, Tennessee. Une étape de 7315 km 426, un parcours accidenté qui contiendra quand même quelques difficultés. Cette étape va traverser la France et surtout l'océan Atlantique. Le favori étant bien entendu Jésus-Christ de l'équipe des Saints d'Holly Parton, spécialiste du regroupement.

et sa voix. Y'a intérêt à visser dans ce Kentucky charmant qui ressemble à s'y méprendre au relief du Morvan. Tant pis pour le tourisme, comme disait Dracula, roulons à tombeau ouvert et après on verra. Il rentre dans Memphis à 70 km à l'heure et passe comme une horde devant Sonnery Corvette avant d'attaquer un long faux plat hostile qui emmènera le long serpent des coureurs sur la route de Nashville. Nous passerons à Graceland chez Elvis Presley et grâce aux caméras embarquées, on peut le voir en short, mais que personne ne le sache, il est en train de jouer au boule avec Johnny Cash. Mais ces utiles et belles descriptions géographiques nous éloignent de notre situation tragique. En effet, un coureur divorcé vient de lourdement tomber sur son ex-femme qui était venue le voir passer. Il a percuté de plein fouet Bob, son nouveau mari, elle a les dents cassées, mais elle reste jolie. Il profite de la situation pour embrasser ses trois enfants. Le médecin de la course, lui, prépare ses pansements.

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Allez, bâtard, ça roule à 800 km à l'heure. Jésus-Christ passe la ligne, il a les bras en croix, mais il est déclassé. Le ralenti montrera qu'il a tiré le maillot de bain d'un joli coureur romain. Il est puni, on le clouera dès demain.

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0: chemin de traverse, il était une fois une fée jaune, la gentiane. Une émission de Pascal Laurière, un programme Maurice Clément Fèvre. Troisième épisode de cette série d'émissions consacrée à la gentiane jaune, aux hommes la travaillant, aux différentes utilisations qui en sont faites, à la gestion de la ressource et à son principal terroir français. Bonjour et bienvenue dans le Massif Central, au pied du Sancy, dans la vallée de Chaudefour.
1: On a une magnifique vallée glaciaire, vallée en U. Et c'est vrai que à chaque saison, cette vallée a son charme.
0: Éric Vallée, botaniste et conservateur de la réserve naturelle de la vallée de Chaudefour, nous a présenté les richesses de la vallée et qui maintenant nous parle de la gentiane jaune. À ce propos, il n'y a pas que la gentiane jaune en vallée de Chaudefour.
1: Il y a différentes gentianes. Celle dont on parle, qui est...
0: C'est la jaune.
1: C'est la jaune, c'est donc la grande gentiane. Mais il y a deux autres gentianes qu'on peut trouver sur Chaudefour, à fleurs bleues. La gentiane printanière, qui pousse sur les parties les plus hautes, au-dessus de 1600 mètres, d'un bleu très pétant, qui est magnifique, très jolie, avec une courte tige, mais qui n'a aucune propriété. Et après, on en a une autre qui s'appelle la gentiane pneumonante, qui vit un peu dans les tourbières et tout. Alors, elle a une forme un peu d'entonnoir. Et elle, par contre, elle a des propriétés pour tout ce qui est maladie pulmonaire. Et c'est cette plante qui pousse au-dessus de 1500 mètres, dans les zones d'altitude, et qui est mangée par les chevaux, mais pas en fleurs, mais au stade de la graine.
0: Mais les gentianes, il y en a beaucoup, en fin de compte.
1: Il y a beaucoup d'espèces.
0: C'est beaucoup d'espèces.
1: Il y en a dans le monde entier. Et puis, au niveau montagne... Bon, il y a certaines espèces qu'on trouve dans les Alpes qu'on ne trouve pas ici, comme le gentiane de coque.
0: D'accord.
1: Et après, nous, on a une autre gentiane, c'est la gentiane croisette, qui n'a pas de propriété, mais qui pousse là plutôt dans les pelouses sèches, dans les endroits où il n'y a pas trop d'engrais, pas sur Chaudefour, mais dans d'autres sites. Mais il y a énormément d'espèces et à travers le monde, oui.
0: Et sur la gentiane, il y a uniquement la racine qui est utilisée ou est-ce
1: Uniquement la racine.
0: Mais le reste est comestible, sinon on pourrait en faire quelque chose ou que ce...
1: Alors, les fleurs sont aromatiques, on pourrait faire des choses avec les fleurs. Sinon, c'est uniquement le rhizome.
0: D'accord.
1: Le rhizome qui est utilisé et qui a de très nombreuses propriétés.
0: Oui, il y a plein de principes actifs à l'intérieur.
1: Ah oui, on a compté plus d'une vingtaine de principes actifs. Et il y a pas mal de recherches qui sont faites par rapport justement aux principes actifs rencontré dans la gentiane.
0: Stéphanie Flau, animatrice de l'association interprofessionnelle de la gentiane jaune.
2: C'est une plante médicinale à part entière. On s'en sert dans l'industrie agroalimentaire pour ses propriétés amères, donc c'est plus gustatif. Mais la gentiane est avant tout une plante médicinale avec des propriétés très nombreuses. Certaines plus ou moins étayées d'un point de vue scientifique, mais on peut assurer qu'elle est digestive et apéritive, ça, il n'y a pas de souci, tout le monde est d'accord. Après, il y a certaines études qui parlent de plantes qui stimulent les défenses immunitaires, plantes antidépressives, et voilà, il y a plein d'autres choses.
0: Oui,
2: j'ai pas tout en tête, mais...
1: Dans les cadres de programmes de recherche, on a constaté qu'une décoction de racines de gentiane augmentait le taux de globules blancs dans le sang. Donc, augmentait les mécanismes de défense immunitaire. Et actuellement, on est en train de faire de la recherche pour voir les

0: Toutes les plantes qui contiennent des principes amers sont bonnes pour le foie. Exemple, l'artichaut, le pissenlit, voilà. Et après, très intéressante au niveau digestif et tout. Alors ça se faisait, j'ai entendu traditionnellement par certains agriculteurs. Autrefois, quand ils faisaient les foins, c'était beaucoup plus dur, hein. Et c'est vrai que dans les campagnes, ben, il y en a certains pour se désaltérer, pour couper la soif, faisaient macérer des morceaux de gentiane dans de l'eau fraîche. Et ça permettait de désaltérer, puis ça donnait de la pêche une certaine force. C'était un puissant, justement, c'était un puissant tonique.
1: Un peu d'histoire. Histoire. L'histoire de la gentiane remonte à la nuit des temps. En Chine, où poussent de nombreuses espèces de gentiane, la médecine traditionnelle l'utilise depuis plus de 5000 ans pour ses vertus thérapeutiques. En Inde, depuis 2000 ans, l'Ayurveda préconise les racines de gentiane au moins comme tonique générale. La plus utilisée reste notre gentiane jaune, l'Utea L, pour la taille de ses racines. En Europe, c'est dès l'Antiquité que les hommes utilisent la gentiane pour son goût amer et de ce fait, ses différentes propriétés. La réputation de la gentiane ne cesse de croître de l'Antiquité grecque et romaine jusqu'aux croisades. Son usage répandu fait qu'au Moyen-Âge, elle devient le remède universel par excellence. Le résultat de cette notoriété, la gentiane figure alors dans la plupart des flores et des traités médicaux en Europe. À la Renaissance, cette notoriété est toujours aussi forte. Au XVIIIe siècle, elle garde sa place dans la pharmacopée. Au XIXe et jusqu'à la deuxième moitié du XXe siècle, les plantes en général appartiennent encore à la médecine traditionnelle. À partir de la deuxième moitié du XXe siècle, elle va passer comme de nombreuses plantes dans le domaine de la médecine et de la pharmacie. Elle est transformée alors en médicament. Et comme nous l'ont dit Stéphanie Flao et Éric Vallée, de nombreuses recherches sont alors réalisées à notre époque sur les différents composants et principes actifs de la gentiane pour leur utilisation en médecine. Allez, après ce petit point historique, revenons à notre gentiane jaune, la grande gentiane, et ce qu'elle représente pour Éric Vallée, notre botaniste et conservateur de la réserve naturelle de la vallée de Chaudefour.
2: Et vous, la gentiane, c'est quelque chose que vous aimez bien
0: Ah, j'adore, oui.
2: Autant comme boisson que comme plante, d'ailleurs.
0: Ah, j'adore.
2: Le botaniste, façon, j'adore le botaniste et la gentiane.
0: Après, au niveau des recettes, il y a des choses sympas. Bon, alors, au niveau de la gentiane, bon, déjà, on peut la boire pure, hein, mais on peut rajouter aussi des écorces d'orange amère, des écorces de citron. Ça améliore bien et tout. Alors, si on supporte pas l'amertume, il est conseillé d'ajouter un peu de sirop de framboise ou un sirop de cassis.
2: Oui.
0: Ça atténue bien l'amertume. Et la gentiane, alors, ici, bon, c'est pas très toujours connu, mais il y a le trou auvergnat. Alors, le trou auvergnat, parce que bon, c'est une plante de montagne qu'on trouve beaucoup en Auvergne, la gentiane. À quoi ça consiste? Eh ben, c'est d'acheter une glace au chocolat. Hein. Parce qu'en plus, le chocolat, c'est amer. Et on rajoute de la liqueur de gentiane avec. Et l'amertume du chocolat se marie très bien avec l'amertume de la gentiane. Hein. Ce qui peut être sympa aussi, c'est de... Bon, ici, la spécialité au niveau de la viande, c'est le pavé de salaire. Hein.
2: Mmh.
0: Et on peut faire aussi une sauce... avec le pavé de salaire, une sauce à la gentiane. Et pour atténuer justement cette amertume, on peut rajouter un peu de sucre roux. Hein, voilà. Et puis après, c'est pareil, il y a des spécialités, il y a certaines personnes qui font certains produits avec la gentiane. Et je pense en particulier le confit de gentiane fait par Michel Bafoy. Là, et on peut déglacer, ça se marie très bien au moment des fêtes avec le foie gras. Et on peut faire aussi, c'est pareil, des sorbets à la gentiane. Ouais. Comme je vous dis, c'est très, très rafraîchissant.
2: J'en ai goûté
0: On peut faire plein de choses.
2: Sur ses alliés, j'ai rencontré une personne qui fait des crèmes glacées. Crèmes glacées à la gentiane.
0: Bon, c'est très bon. Enfin, il faut aimer l'amertume, comme de tout.
2: C'est très bon. Donc, vous êtes pro-gentiane.
0: Je suis pro-gentiane,
2: en tant que botaniste.

0: Nice de la plante.
1: Ah oui, non, non, mais ça, déjà, je trouve au niveau de la plante, elle est magnifique.
0: Bah oui, quand c'est fleuri, l'été.
1: Quand c'est fleuri, c'est grande ampe florale jaune. Donc une plante très, très gracieuse, qui a embelli aussi les prairies, hein, c'est très joli. Hein, mm-hmm. C'est, non, non, mais ça, c'est... Et en plus, avec d'autres plantes à côté, c'est vrai que ça a tout son charme.
0: Ça agrémente bien la montagne.
1: Tout à fait.
0: En plus, hein, plus de tout le reste. Mais
1: bon. Ah oui, non, non, mais tout à fait, c'est fait... sympa. Hein.
0: Ouais.
1: Et c'est vraiment... Et puis, il y a le côté aussi pastoral, avec la vie des troupeaux, avec les burons autour, où vivaient les bergers, voilà. C'est tout un ensemble.
0: Oui, parce qu'il y a toute une histoire, parce qu'en fin de compte, l'agenciane, de ce que j'ai pu lire, tout le monde faisait sa agenciane.
1: C'est exact.
0: Fait toujours sa agenciane.
1: Fabriqué, oui, traditionnellement, oui.
0: Parce que les gens appellent ça agenciane, ils n'appellent pas ça la liqueur de gentiane.
1: Non, non, c'est agenciane, c'est agenciane. On parle d'agenciane, oui.
2: Éric Vallée vient de nous parler de l'utilisation de l'agenciane en tant qu'apéritif ou dans la cuisine. Mais justement, à quand remonte l'utilisation de l'agenciane pour le plus grand plaisir du palais, son côté gustatif? Alors, cela remonte à pas si longtemps que cela, puisque les usages de l'agenciane sont restés du domaine quasi exclusif des médecins et des apothicaires de l'Antiquité jusqu'au XIXe siècle. Au XVIIe et XVIIIe siècle, on ne parle que de liqueurs apéritives ou digestives. Elles flattent le palais, mais il est toujours prêté à ces boissons des vertus thérapeutiques. Le mot apéritif n'apparaît que dans la seconde moitié du XIXe siècle. Et c'est alors le développement de nombreuses marques et distilleries qui vont voir le jour, dont certaines, ayant traversé les siècles, sont toujours présentes. Au fil des épisodes, leur histoire nous sera contée.
0: Pour vous, je reviens sur le côté botaniste, la gentiane, elle a un petit coin particulier dans votre cœur, dans votre passion de botaniste ou...
1: Disons que ce n'est pas la plante que je préfère, mais ça fait partie des plantes qui sont au top, hein. Parce que justement, disons que c'est une plante qui a différentes utilisations. Hein. C'est intéressant parce que moi qui m'intéresse beaucoup à l'herboristerie, hein, il faut reconnaître que cette plante a déjà pas mal de propriétés et on continue à faire de la recherche et peut-être elle peut être utilisée aussi pour d'autres symptômes. Hein. Ça, c'est intéressant de ce côté-là. En plus, c'est une plante qui a du goût. Hein.
0: Oui, parce qu'elle est amère et elle a du goût.
1: Elle a du goût.
0: Elle n'est pas qu'amère.
1: Hein. Et elle permet justement de s'intéresser au niveau social et tout, d'expliquer les activités au niveau du terroir. C'est-à-dire qu'elle pousse pas là par hasard. Hein. C'est parce qu'il y a des agriculteurs, parce qu'il y a eu certaines activités agricoles qu'elle est présente. Donc elle fait partie du patrimoine local.
0: Oui, elle est très liée aux hommes, en fin de compte.
1: Très liée aux hommes, oui, tout à fait.
0: À l'activité humaine.
1: À la vie locale, tout ça. Et en plus, c'est une plante vraiment caractéristique de montagne. Elle colle bien, justement, au terroir, au niveau du massif central. Bon, j'ai parlé là du massif du Sancy, mais on la trouve aussi dans le Cézallier, très présente dans le Cézallier. On la trouve aussi sur l'Aubrac, hein. Voilà, elle est vraiment caractéristique de ces plateaux basaltiques. Voilà.
0: Mais en France, on la retrouve ailleurs, on la trouve dans les Alpes.
1: On la trouve dans le Jura, on la trouve, oui.
0: Mais elle aime bien les terres volcaniques.
1: La terre volcanique, et puis justement, comme je vous disais, des endroits où il y a eu du pâturage, où il y a du pastoralisme. Voilà. Et ce n'est pas uniquement le terrain, mais c'est aussi les activités
0: qui se font sur
1: le territoire.
0: L'activité humaine qui font quoi.
1: Voilà, elle est vraiment liée aux activités humaines. Et du reste, c'est assez parlant parce que des fois, on voit certaines prairies où des fois, il reste des gentianes, tout ça, des prairies abandonnées. Et on dit, il y a quelques années, là, il y avait des vaches qui pâturaient, voilà... Elle témoin de l'histoire locale. Et, ou alors on peut dire aussi, par exemple, cette prairie n'a pas été trop prairie de fauche et tout ça. Sinon, si ça avait été une prairie de fauche, on n'aurait pas trouvé l'agenciane, parce qu'on ne trouve pas les mêmes espèces. Donc l'agenciane, c'est vraiment une caractéristique des prairies pâturées par les animaux.
2: L'agenciane, plante emblématique du massif central, témoin de l'histoire des hommes. Lors de notre prochain rendez-vous, avant de repartir à Picherande pour la fête de la gentiane, Éric Vallée nous parlera des licoristes. Au revoir et à très bientôt.

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0: Parlons-en, l'agenda de vos événements culturels du mardi au vendredi à 18h et tous les week-ends à 9h et midi sur Décibel FM. À nouveau, parlons-en ensemble pour traiter de l'actualité du territoire entre le 4 et le 11 mai. Avec une première information, c'est J-2 semaines avant l'action qui fait écho au défi national, qui s'appelle les 10 jours sans écran. Alors on a reçu l'équipe des organisateurs de cette action pour l'école de Biars-Bretenoux et qui sont au taquet, à fond, qui ont mobilisé tous les parents. On pense à vous les parents, on pense à vous les profs, on pense à vous les ados. C'est dans 2 semaines que vous allez devoir vivre sans écran de loisirs. Pendant 10 jours. Alors, à vos marques et bon courage à vous. Bonne préparation mentale. C'est oui. Très fort comme défi.
1: Mais c'est génial comme défi. On va pouvoir faire plein de choses.
0: Et ouais.
1: On va pouvoir lire, on va pouvoir sortir, rencontrer des gens, aller au bowling, profiter de toutes ces belles choses.
0: Et ouais. Ensuite, on peut aussi se décider, pourquoi pas, aller visiter les grottes de Presque, puisqu'elles sont ouvertes quasiment toute l'année. Un petit récap en chiffres des grottes de Presque, savoir que là-bas, il fait 12 degrés, que la visite dure 45 minutes, qu'elle est ouverte tous les jours de 9h30 à 12h et de 14h à 18h. Et l'adresse, Hervé ?
1: 215 route de Gramat, à Saint-Médard-de-Presque. Vous avez un téléphone, Florence ?
0: Ouais, 05 65 40 32 01. On vous propose aussi un petit ciné à 21h à s'insérer le mercredi 6 mai. C'est pour un film qui s'appelle « La corde au cou », un thriller de Gus Van Sant. Ah oui, là, ça va pas... Ça va pas rigoler, quoi, Gus Van Sant. Donc c'est très ciselé, c'est très fort. C'est l'histoire de Tony Kiritsis, un homme ruiné à cause d'un emprunt à Indianapolis. Le 8 février 1977, il kidnappe le fils du courtier responsable de sa situation. La prise d'otage va durer 63 heures sous les yeux de la télévision locale, puis nationale. L'Amérique s'est passionnée pour cette affaire. Voilà, un grand film, encore une fois, de Gus Van Sant, que vous pourrez donc découvrir le mercredi 6 mai à 21h au cinéma de Saint-Céré.
1: Ce jeudi 7 mai, à Bretenoux,
0: oui.
1: Une expo de l'Assaut National des Anciens Combattants et Amis de la Résistance, du Lot.
0: Oui, parce qu'il y a beaucoup de commémorations là, qui vont avoir lieu à partir du 8. On a choisi de mettre en valeur celle-ci, parce qu'il y a une exposition également. Mais renseignez-vous pour toutes les autres dates de commémoration. C'est en général sur les sites des mairies ou sur les applications locales d'information. Mais pour ce qui est de cette exposition, c'est du jeudi au samedi. Voilà, donc vous pourrez découvrir toutes les informations qu'ils ont mis à disposition concernant la résistance dans le Lot. Et puis la commémoration, elle aura lieu à 11h30 au Monument aux Morts et à la stèle où sont tombés les maquisards.
1: Et juste après, la mairie offre un petit vin d'honneur, histoire de prendre un peu de temps pour discuter entre gens de bonne famille.
0: Et oui, se rencontrer, parler du passé, présent, futur, c'est toujours des moments agréables et sympathiques. Voilà, ça sera à la mairie de Bretenoux.
1: Et toujours à Bretenoux, Florence ?
0: Et oui, en réaction à une conjoncture un peu particulière, puisqu'il y a de moins en moins d'élèves, 1700 enfants de moins en 10 ans dans le Lot. Donc, il a fallu fermer des classes. Et Bretenoux a fait l'objet d'un projet de fermeture de classes, mais les parents se sont mobilisés et se mobilisent encore, ce qui a permis finalement à la DASEN de revenir sur le projet de fermer la classe qui concerne l'école primaire de Biars-Bretenoux. Cependant, les parents d'élèves et les enseignants continuent d'alerter sur le manque de moyens pour la rentrée 2026-2027. Moins d'heures sont données au collège et cela a des conséquences directes, comme la fermeture d'une classe au collège, cette fois-ci de 6e à la rentrée. Cette fermeture aura des conséquences sur les effectifs des classes à 30, voire 31 élèves, sans compter les dérogations qu'on ne pourra plus accepter. Voilà, les enseignants s'inquiètent de ne pouvoir accueillir les élèves dans de bonnes conditions, d'autant plus que dans les classes, les élèves ont des profils de plus en plus hétérogènes, à savoir qui nécessitent des aménagements, des cours, des évaluations pour des élèves à besoins particuliers, des situations du handicap ou de problématiques de santé mentale. Bref, deux postes de musique et de maths sont supprimés à la rentrée et les parents d'élèves et les enseignants disent « Nous ne savons pas encore si le poste d'anglais sera pourvu ». Alors, pour réagir, venez soutenir en fait cette mobilisation des élèves, des parents, le jeudi 7 mai à 17h15 dans le cadre d'une photo de classe géante, à l'image de celle que nous aurons certainement dans nos classes à la prochaine rentrée, donc dixit les parents d'élèves et les enseignants. Voilà, donc jeudi 7 mai à 17h15 au collège d'Orlande, vous pourrez participer à une photo géante.
1: Alors, du 7 au 3 juin, c'est à Biarritz que ça se passe. Montre-moi ton nid, je te dirai qui tu es. C'est un module.
0: Un module d'animation, ouais.
1: Oui.
0: Faire son nid à la médiathèque Robert Doisneau, c'est plutôt rigolo, je trouve.
1: Voilà. Ça évoque un peu les habitats des humains, des animaux, comment on construit son nid, pourquoi. Et si le nid est souvent un refuge, il y a bien des humains qui ont oublié cette notion et détruisent des habitats pour construire le leur. C'est tout public, c'est gratuit, vous pouvez avoir plus d'infos au 05 65 38 03 79.
0: Et oui, et toujours au Théâtre de l'Usine, ne ratez pas Phèdre, donc c'est le jeudi 7 mai à 20h30 au Théâtre de l'Usine à partir de 14 ans, après le somptueux Gisèle présenté en 2024 au Théâtre de l'Usine. François Grémaud revient avec le premier volet de sa trilogie consacrée aux grandes figures féminines des arts vivants classiques ainsi qu'aux interprètes d'exception. C'est un spectacle jubilatoire sur la passion des mots et du théâtre Phèdre, donc le jeudi 7 mai à 20h30 au Théâtre de l'Usine. Au château de Castelnau-Bretenoux, ce 8 mai et jusqu'au 30 novembre, écoutez, on va vous faire partager l'inauguration d'une nouvelle exposition photo, l'exposition de Lily Pinault, qui transforme la rencontre entre patrimoine et création contemporaine en une expérience sensible. Voilà, née à Cannes en 1985, Lily Pinault est une artiste photographe et plasticienne installée à Toulouse et diplômée de l'École nationale supérieure de la photographie d'Arles. Son travail explore la photographie comme un terrain d'expérimentation où elle mixe archives personnelles, familiales et institutionnelles pour dialoguer sur la mémoire intime et les histoires collectives. Donc c'est une exposition qui a lieu au château Castelnau-Bretenoux en partenariat avec la Maison des Arts Georges et Claude Pompidou de Cajarc.
1: Et la cave de Saint-Céré revient, Florence ?
0: Eh ouais, chaque mois, en fait, il y a une grosse fête là-bas. C'est plutôt sympathique. C'est organisé par la fameuse Fanny Aguado.
1: C'est Fanny ? Ah, c'est génial !
0: Eh ouais, et son association Évidence. Faut pas rater ça. La cave est toute petite, donc il n'y a pas forcément beaucoup de personnes qui vont pouvoir venir. Donc, soyez les premiers.
1: C'est de 19h à minuit avec le concert qui va démarrer à 21h.
0: Oui, oui, Perquet with a K.
1: Perquet with a K. Ça vous dit d'écouter un petit son de Perquet with a K?
0: Ah ouais, un concert où le groove s'installe, les lignes de basse se font charmeuses et les refrains collent à la peau.
1: Eh bien, je vous mets ça tout de suite.

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1: À Rocamadour, ce samedi 9 mai à 9h30, on est dans la découverte de la cité mariale. Alors, c'est dans le site grandiose du canyon de l'Alzou que l'on pourra découvrir la cité mariale et les sanctuaires qui la surplombent. Écoutez l'histoire de ce haut lieu de pèlerinage depuis le XIIe siècle, raconté par une guide conférencière. Ça dure 1h30 dès 6 ans. Et voilà, c'est à Rocamadour et vous pouvez vous renseigner au service patrimoine de Carénac, patrimoine@covaldor.fr avec un numéro 05 65 33 81 36. Martel maintenant. C'est à 16h30 qu'aura lieu une nouvelle animation proposée par le Tout Petit Festival, une visite ludique. La toute petite visite, elle dure 45 minutes pour les 3 à 5 ans. Accompagnée, c'est gratuit sur réservation. Voilà, partez à la découverte de Martel à hauteur d'enfant, des visites pensées pour les tout petits, un parcours au cœur de village qui éveille les sens. Mené par une guide conférencière, les enfants explorent le patrimoine en s'amusant avec jeux et histoires. Pour tout renseignement, appelez les 06 76 36 93 00.
0: Et c'est toujours à Martel, et toujours ce samedi 9 mai, une sortie sur les rails de la Noix.
1: Ah.
0: L'association Culture Loisirs de Gujan-Mestras organise une
1: sortie avec un petit train qui nous balade de point de visite en point de visite.
0: On a mis un départ de Sanguinet.
1: Voilà. Après Gujan-Mestras et Biganos, les heures de départ et les lieux de départ vous seront communiqués ultérieurement. Voilà, c'est ce qui est dit sur la page Facebook. Mais sinon, l'arrivée à Martel est à 11h. Alors, Martel, village classé parmi les plus beaux villages de France. Hein, vous pourrez y découvrir le moulin à huile de noix de la famille Castagnier. Ensuite, à 12h, déjeuner à la table du moulin. 15h, promenade en train sur l'ancienne ligne qui servait jusqu'au début du XXe siècle au transport de truffes, jusqu'au marché de Martel. Pour les inscriptions et les renseignements,
0: J'ai un petit numéro, moi. 06 12 55 24 70.
1: Ou par mail, clgm33470@gmail.com. Alors quand même un petit point qui n'est pas de détail, les tarifs.
0: Oui, c'est pour les adhérents, c'est 95€ et les non-adhérents, c'est 105€.
1: Voilà, donc avec possibilité de payer en plusieurs fois.
0: Voilà, ils prennent pas les tickets resto, je suis pas sûr.
1: Faudra leur demander. À Montfaucon, foire aux plantes. Voilà, c'est le samedi 9 mai, donc de 9h à 17h, avec une bonne trentaine d'exposants, producteurs de goût, plants de légumes, légumes bio, plants potagers. Bon, vous allez trouver beaucoup, beaucoup de choses, des pépiniéristes, plusieurs associations aussi, et des artisans. Par exemple, la création artisanale en matière naturelle orchestrée par Karine Bartilla pour Arborescence, Pachamama, l'atelier Vannerie, voilà, des peintures. Bon. Beaucoup de choses en vue sur ce marché foire aux plantes. De la restauration aussi avec la ferme d'Espagnol qui proposera des assiettes cochonnat et grillettes de porc à la plancha. La ferme de l'Archer qui propose également des plateaux, salades, pâtés au foie gras. Et aligots, saucisses, burgers, enfin voilà, tout sera là, présent pour vous sustenter également. Il y a également des animations qui sont proposées, le petit manège de Michel pour les enfants de moins de 6 ans, la pêche au canard et confiserie, barbe à papa, la peinture au marteau, des animations et créations sur toile, une promenade en calèche, etc. etc. Donc une très belle journée avec une tombola en prime. Ne ratez pas donc cette foire aux plantes à Montfaucon, samedi 9 mai.
0: La peinture au marteau, ça c'est un truc, il faut que j'aille voir ça. Bon, il y a un petit truc à Floirac, Florence ?
1: Eh oui, toujours les super concerts du Cantou. Et ce soir, une soirée roots, rock, reggae avec les Hell of Jah Keys. Mais pas que. Ça commence dès 21h, puis vous pourrez écouter le groupe Big Mountain County du psyché rock sauvage.
0: Quel programme !
1: Et pour un autre, dans une autre ambiance, on va dire, l'association Lotte Harpe organise la troisième édition du festival Lotte Harpe. Donc le week-end du 9 et du 10 mai à La Cabelle Marival, un voyage musical unique. Donc au programme, deux jours de stage aux côtés d'un harpiste italien de renom Adriano Sanginetto. Un concert exceptionnel donné donc par Adriano Sanginetto le samedi 9 mai à l'église La Cabelle Marival à 20h30. Un téléphone, Hervé, vous avez peut-être
0: je
1: ça.
0: Je regarde ça. Oui, j'ai un téléphone, le 06 07 18 04 56.
1: Super. À Carénac également, de la musique classique, organisée par l'ensemble La Clé des Champs, de la musique classique au cloître donc de Carénac.
0: C'était très très beau concert. On les a reçus à Décibel.
1: Ouais.
0: Donc voilà, pour écouter Rossini, Edgar, Debussy, Gabriel Saint-Saëns, quelque chose de formidable. Et alors le concept, c'est les musiciens jouent au milieu du cloître. Et on est tout autour dans la hauteur et on peut profiter de ce beau spectacle musical.
1: De ce beau moment,
0: ouais, je pense que l'acoustique doit être très agréable.
1: Et oui. Donc ça aussi, en plus, c'est, je crois que c'est entrée libre, hein, donc tout le monde peut venir. C'est peut-être une belle occasion d'appréhender ce style de musique-là aussi, de le faire écouter un petit peu aux enfants. Bon. Donc n'hésitez pas à tenter votre chance et essayer d'explorer la musique classique par le concert qui est donc donné à Carénac, au cloître de Carénac.
0: Il y a un horaire ? 20h30 ?
1: Ouais.
0: Oui, vaut mieux être à 20h30. Hein.
1: Ça commence à 21h, mais vaut mieux y aller plus tôt, oui, c'est ça.
0: Oui.
1: À l'Uzèche, l'événement du week-end également, sur 3 jours donc, de festivités conviviales, on sera autour des ânes, de la tradition et du terroir dans un esprit rural et chaleureux. Et par exemple, le samedi, est proposé un marché de producteurs et d'artisans, mais également des balades en calèche, une kermesse âne sousiasmique, un concours de maniabilité, un groupe folklorique également, les grillons carcinois, une balade de roses et de confettis, un vide-grenier, une soirée années 80 avec le groupe Clin d'œil. Bon, bref, allez-y également. L'Uzèche propose énormément de festivités et d'occasions de passer un bon petit moment dans un bon petit week-end bien ensoleillé et bien sympathique. Et également le dimanche de 9h à 14h, place du Canal, il y aura encore un marché de producteurs et la remise des prix avec un apéro dînatoire.
0: Génial, je ne savais pas qu'il existait un pays des ânes ici.
1: Et oui, beaucoup de choses autour des ânes, des promenades par les ânes. Et d'ailleurs, on aura l'occasion de vous faire découvrir ce métier par une prochaine émission sur le sujet. En tout cas, pour continuer sur la partie gastronomique du territoire, puisque...
0: Ça aime parler, là, Florence.
1: Il y a un événement, mais incontournable, qui aura lieu donc, cette fois-ci en Corrèze, côté Corrèze. C'est la fête de la fraise à Beaulieu, dimanche 10 mai 2026. Une tarte aux fraises géante, un marché de producteurs, des artisans et de nombreuses animations. Ça aura lieu où exactement à Beaulieu ?
0: Dans tout Beaulieu.
1: Eh oui.
0: Dans tout Beaulieu.
1: C'est vraiment l'événement assez incontournable du territoire. La 34e fête de la fraise, depuis la première édition en 1989, qui célèbre ce fruit délicieux avec un festival de couleurs et de saveurs qui attire des milliers de visiteurs ce week-end-là. Beaulieu est complètement transformé devient, on va dire, le passage incontournable.
0: Toute la région, c'était un vrai pays de fraises.
1: Hein. Et oui.
0: Ça a beaucoup réduit, mais avant, on faisait de la fraise partout. D'où les confitures qui ont été faites.
1: Un grand producteur de confitures du coin.
0: Par exemple. Vous pouvez retrouver cette émission en podcast sur decibelfm.fr dans la rubrique Parlons-en.
1: Voilà, mais c'en est fini pour l'agenda. Merci beaucoup Hervé. Et puis ben, on vous propose toujours hein, de nous envoyer un max d'infos sur redaction@decibelfm.fr. À très bientôt. Parlons-en, l'agenda de vos événements culturels du mardi au vendredi à 18h et tous les week-ends à 9h et midi sur Decibel FM.
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2: Bonjour, aujourd'hui nous recevons sur ce plateau de Décibel FM deux personnes qui sont issues de l'association AVEC. Il s'agit de Alexandre Dissac, président de Vivre Ensemble à Carénac, donc AVEC.
3: Bonjour les auditeurs.
2: Et Philippe Danjou, qui fait aussi partie de l'équipe restreinte de AVEC et qui est également trésorier. Bonjour Philippe.
4: Bonjour à tous.
2: Alors vous êtes venu aujourd'hui pour nous présenter dans un premier temps l'activité de votre association, mais également ses différents projets et une date en particulier de concert. On peut en parler tout de suite peut-être de cette date?
3: Ben oui, c'est un concert de musique classique qui va se tenir dans le cloître de Carénac. Donc ce sera le 9 mai. En fait, l'initiative ne vient pas de nous. On a été contacté par cette association qui s'appelle La Clé des Champs. Ce sont des élèves qui font partie de l'orchestre symphonique, élèves étudiants à Toulouse, qui se proposent à des concerts itinérants, sous forme de gratuité. En fait, l'idée, c'est d'emmener la musique classique auprès des habitants, là où elle ne vient pas forcément jouer ou sonner. Donc, on a eu cette proposition. Et en fait, on avait déjà fait l'expérience d'un concert au niveau du cloître de Carénac avec les cornemuses l'an dernier.
2: Oui.
3: C'est un concert qu'on a fait qui était en partenariat avec la municipalité de Saint-Céré. Ça a eu du succès. L'acoustique du cloître de Carénac se prête bien à des concerts sans sono avec un petit groupe comme ça, voilà. Et l'idée, c'est pour ceux qui connaissent le cloître de Carénac tel qu'il est fait, on positionne les musiciens au milieu. Et ensuite, tout autour du cloître, dans les coursives du cloître, on met le public. Voilà.
2: Donc, on peut bouger, se déplacer
3: sans bruit.
2: Oui. Oui, donc c'est assez original. Dans un premier temps, peut-être nous présenteriez-vous avec l'association donc, Vivre Ensemble à Carénac?
3: Oui, bah, Vivre Ensemble à Carénac, c'est à l'initiative de Louis-Martin Garin en 2013. Il a pris conscience, étant riverain, du bras d'eau qui passe au pied de Carénac, donc on appelle la palissade. Il a pris conscience d'un envasement, d'un abandon et d'un oubli par les autorités compétentes et aussi la municipalité pour l'entretien de ce bras. Et cette association, elle s'est montée au départ pour alerter les pouvoirs publics

0: ça nous plaît pas. C'est difficile. Donc on a à la suite de ça des alertes de l'association. On a monté un copil, comité de pilotage, qui intègre donc l'association à notre demande, la municipalité de Carénac, l'Épidor, le service de l'eau, Caval d'Or, et ensuite on a aussi la DDT, tout ce qui est département, tout ça, voilà, qui font partie du copil. Et aussi quelques acteurs locaux comme les canoës Safared aussi font partie du
1: Ah
0: copil,
1: oui.
0: voilà, qui lui aussi
1: Usager
0: est complet, voilà.
1: prioritaire.
0: Et en fait, pour faire très court, ce problème du bras d'eau, c'est un manque de courant, un manque d'eau qui arriverait au niveau du bras. Donc on a des travaux sur une chaussée en amont qui vont être faits sur 2027, on espère.
1: Donc
0: Voilà.
1: bientôt, ouais.
0: C'est engagé, il manque, voilà, et
1: Pour
0: on a un calendrier
1: recréer.
0: qui doit être fait, qui est
1: Et ça va
0: fait.
1: recréer en fait
0: Alors ça, c'est une première
1: un
0: phase de
1: mouvement.
0: travaux, en fait. Nous, on a besoin cette phase de travaux. Et ensuite, derrière, il faudra une deuxième phase de travaux qui, là, concerne réellement le bras, au pied de Carénac.
1: Ce
0: Voilà.
1: sont les amoureux de Carénac qui se sont mobilisés.
0: C'est ça, ouais.
1: Ouais,
0: Voilà. Et
1: ouais.
0: après, l'association, elle s'est diversifiée. Parce que, vous voyez, 2013, 2013-2026, ça fait quand même quelques années. Et l'association, ensuite, pris parti de créer des animations. On a commencé par des petits concerts, des marchés, des choses comme ça. Et ensuite, ben, les gens arrivent à l'association, comme Philippe, avec des idées, avec des projets. Donc voilà, c'est là où on a croisé les volontés de chacun et on a réussi à monter plusieurs projets, dont ce concert. Dans nos animations, on a des trocs de plantes, des balades botaniques, marché chez l'habitant, qui lui est. Le marché chez l'habitant, c'est suite au Covid. En fait, le
1: Oui.
0: gouvernement ne savait pas trop sur quel pied danser, les maraîchers non plus. Donc, on a proposé, par le biais de l'association, d'ouvrir un marché chez l'habitant. Et là, sur du privé, en fait, on pouvait faire un petit peu ce qu'on voulait.
1: Et c'est
0: Donc, voilà.
1: resté,
0: Et
1: c'est
0: c'est
1: resté.
0: resté. Donc, tous les ans, il y a un marché au mois de septembre qui s'organise avec un habitant qui ouvre son jardin aux producteurs locaux, bien sûr. Et une petite animation musicale, voilà.
1: Eh bien, parlant de petite animation musicale, je vous propose de nous faire écouter un extrait du concert qui aura lieu au cloître de Carénac.
2: Billetterie à partir de 20h30.
0: Et participation
2: Il vaut
0: libre.
2: mieux arriver à 20h30 si on veut avoir de la place. Et participation libre. Une petite obole est toujours bienvenue pour les musiciens.
1: Alors, on les écoute.

0: Vous êtes bien sur Décibel FM 105.9-106.9 en présence de Alexandre Dissac et Philippe Danjou de l'association AVEC, et nous venons d'écouter...
1: C'était un extrait de l'ouverture d'un opéra de Rossini qui s'appelle L'Italienne à Alger. Un opéra très gai, très sympa. Alors, ça peut être une introduction sur la suite du concert. Qu'est-ce qu'on va entendre à ce concert du 9 mai ? Je crois que les musiciens vont nous proposer un programme assez éclectique qui va couvrir une bonne partie du monde de la musique classique, puisqu'on aura de l'opéra avec Rossini, on aura de la musique française avec Debussy et Saint-Saëns, on aura de la musique anglaise avec Elgar. Donc vous allez avoir, je pense, un panorama assez large de ce que c'est que la musique classique. Alors, pour les experts, tout le monde connaît, bien sûr, mais pour le plus grand public, je crois que c'est une découverte possible, notamment pour ceux qui viendront en famille, avec les enfants. C'est une excellente occasion, d'abord, de leur montrer le cloître de Carénac, s'ils ne connaissent pas encore. La nuit, c'est magique, il y aura des éclairages, c'est fantastique. Et la musique, dans ce cadre, c'est vraiment génial, c'est magique. Donc, voilà, une expérience de musique, dans un cadre plutôt sympathique, ouvert, décontracté. Il n'y aura pas le côté formel, souvent, des concerts. Les gens pourront échanger. Il n'y aura pas de buvette, par contre. Je crois qu'on a prévu que les gens iront au bistrot s'ils veulent boire un coup. Voilà,
0: mais on pourra circuler tout autour.
1: Alors, en réalité, on peut effectivement visiter le cloître à cette occasion. Il n'est peut-être pas souhaitable de faire trop de bruit en circulant. Ce n'est pas un déambulateur avec des musiciens qui jouent comme ça. C'est comme on vient écouter la musique quand même. Mmh. Donc voilà, avec modération, on pourra effectivement se promener un petit peu, mais sans faire trop de bruit.
0: Génial, ça va être un très très beau moment. Merci beaucoup pour cette proposition qui en plus est à prix libre, donc abordable par tous.
1: Oui, voilà, donc le principe, c'est que les musiciens ne demandent pas de cachet, mais ils engagent quelques frais quand même pour venir. Et ce serait bien de pouvoir les indemniser des frais de transport qu'ils vont engager. Donc une petite participation volontaire dans un chapeau sera très bienvenue si les gens apprécient le concert. Et même s'ils n'apprécient pas, ils peuvent quand même donner un peu d'argent.
0: Oui, parce qu'en fait, ce concert participe de tout un cheminement du groupe de musiciens, donc qui vient d'ailleurs, repart ensuite ailleurs, est invité et d'invitation en invitation, comme ça, fait tout un parcours à travers la France. Les musiciens eux-mêmes changent, bougent, certains s'en vont, d'autres reviennent. C'est vraiment une particularité de cet ensemble à découvrir.
1: Oui, je crois que c'est assez courant maintenant que des grands orchestres, comme l'Orchestre de Toulouse, permettent à un certain nombre de musiciens de se produire en dehors du circuit formel de l'orchestre. En fait, ce sont des gens qui sont amis, qui ont envie de jouer ensemble et qui ont envie de partager leur passion avec le public. Donc, d'aller sur les lieux où habituellement on n'entend pas trop de musique classique, encore qu'à Carénac on a de la chance parce qu'il y a quand même des occasions d'écouter la musique, mais je ne veux pas faire de la pub pour nos confrères, mais sachez qu'il y a quand même des choses qui se passent à Carénac. Mais voilà, c'est l'occasion de partager. Nous rencontrons, nous dînons avec les musiciens, on les invite à dîner, on partage avec eux, on échange.
2: On les héberge aussi.
1: On les héberge aussi, effectivement. Et voilà, je crois que, en fait, dans ce genre de concert, les gens, le public est très proche des musiciens. Il y a une notion de proximité et de partage qui est très importante.
0: Un très beau moment en perspective. Donc, on peut rappeler la date et l'heure du concert.
1: C'est le 9 mai, c'est donc samedi. Le concert commence à 21h, mais la billetterie ouvre à 20h30. Donc, il est recommandé d'être là à 20h30 pour pouvoir s'installer et ne pas retarder le début du concert.
0: Qui durerait
1: On va dire 2 heures à peu près, je crois.
2: Oui, une heure et demie.
1: Oui, si on fait une petite entracte, oui, voilà. 2 heures, voilà.
0: D'autres beaux projets portés par l'association AVEC à Carénac, peut-être ?
2: Actuellement, on est sur la restauration, le nettoyage d'un lavoir qui a été abandonné depuis à peu près une vingtaine d'années. Alors, pas dans son utilisation, mais il a déjà été restauré, entretenu, nettoyé il y a 20 ans par une équipe de bénévoles. Et nous, on a relancé avec l'association et nos membres l'entretien et le nettoyage de ce lavoir. Donc là, le premier chantier a eu lieu il y a 15 jours, où là, on a fait un gros travail de nettoyage avec mini-pelle, curage du lavoir. Et on a commencé à faire le nettoyage au niveau des bois, autour, tout ça, voilà. Évacuer les bois morts, et on est en train de redonner un petit peu de vie, ouais, d'éclat, de remettre un petit peu en lumière ce lieu. Donc il est prévu de mettre un petit panneau pour l'indiquer, essayer peut-être de voir en partenariat avec la municipalité de Saint-Céré, puisque de Carénac, pardon, puisque ce projet, il a été... On a fait à deux voix avec la municipalité de Carénac, qui est venue participer avec nous au nettoyage du lavoir. Donc l'idée, c'est peut-être de créer quelques places de stationnement à l'entrée du lavoir pour que les gens puissent stationner et passer un petit moment, peut-être installer une table de pique-nique pour qu'on en profite pleinement. Voilà.
0: Oh bah ça, c'est magnifique. Très jolie idée également. Il y a autre chose, un autre projet, Philippe d'Anjou, qui est en cours.
1: Alors, c'est pas un projet en soi, c'est une activité permanente de l'association qui, depuis maintenant pas mal d'années, a décidé de prendre en charge l'entretien d'un certain nombre de chemins de petites randonnées qui partent tous du centre de Carénac. On les appelle les flâneries de Fénelon. Alors, Fénelon, c'était l'abbé Fénelon qui était le prieur de l'abbaye de Carénac, qui est célèbre pour l'ouvrage, le roman qu'il a écrit, s'appelle « Les aventures de Télémaque ». Les aventures Télémaque auraient été écrites pendant qu'il était prieur de Carénac, et qui évoque l'île de Calypso, qui est l'île devant Carénac, au pied de Carénac, celle qui est séparée de Carénac par le fameux bras mort, qui pourrait devenir bras mort, dont Alexandre a parlé. Donc il est important d'entretenir ce bras, notamment parce qu'il fait partie du paysage de Carénac et de l'île de Calypso, qui est très célèbre pour les gens de Carénac. Donc voilà, donc les flâneries de Fénelon, c'est trois chemins de petites randonnées, des balades d'une heure environ, enfin, difficultés variées, qui tournent autour de Carénac et qui sont des chemins qu'il faut entretenir, et la nature reprend très très vite ses droits. Donc chaque année, on fait un gros travail de débroussaillage, on coupe les arbres morts qui sont tombés, on enlève les ronces, on s'assure que les chemins sont praticables en famille. Et donc, ça fait partie du patrimoine de Carénac. Ce sont ces promenades autour de la ville de Carénac, avec des points de vue très sympathiques sur le village de Carénac depuis ces chemins.
0: Comment on peut les connaître, ces chemins ?
1: Eh bien, nous avons un petit opuscule qui a été édité par l'association, qui décrit les parcours et qui est disponible à l'Office du tourisme de Carénac. On peut gratuitement demander à l'Office du tourisme la petite brochure qui décrit les trois chemins, et on peut choisir celui qu'on veut faire, puisque voilà, on offre trois types de chemins et trois durées, donc des parcours entre 2 km et 4 km à peu près.
0: Oui, ça va, c'est tout à fait raisonnable.
1: Ah oui, c'est pas de la grande randonnée, ce sont vraiment des chemins de balade en famille, et qui sont très sympathiques.
0: L'île de Calypso, on peut y aller ?
1: Et non, c'est privé. L'île de Calypso, c'est appartient à des fermiers, et donc elle n'est pas ouverte au public. C'est clôturé, malheureusement, peut-être.
0: Oui. En tout cas, beaucoup de choses déjà à découvrir à Carénac. Donc, on vous remercie énormément pour votre présence et votre dynamisme. Voilà, avec beaucoup d'idées d'activités très diversifiées. On peut rappeler de nouveau qu'on a un petit concert qui est prévu très, très bientôt. Un petit grand concert. Oui, parce qu'ils sont quand même nombreux, en fait, ces musiciens, mine de rien.
1: 20 musiciens, à peu près.
0: 20 musiciens, oui, c'est énorme. Donc, ça sera le
1: 9 mai, à 20h30, ouverture, et 21h, début du concert. Et ça se passe dans le cloître, dans le très beau cloître de Carénac.
0: Eh bien, venez très, très nombreux.
2: Avec un petit détail, c'est si jamais on a une météo pluvieuse, on rabattra le concert dans le chauffoir des moines, qui est une salle attenante au cloître.
0: D'accord,
2: qui
0: donc mérite même adresse.
2: Aussi d'être vu, voilà.
0: Ouais, ce sera sur génial. Même... Okay. Un petit contact pour se rapprocher de l'association avec
2: Oui, bah, moi je suis sur le Facebook. Vous pouvez nous, il y a un Facebook de Vivre Ensemble à Carénac.
1: Et les nouveaux adhérents sont bienvenus. Ils ne sont pas obligés d'habiter à Carénac. C'est pas une condition nécessaire. Nous avons des adhérents qui habitent dans les villages alentours.
2: Mm-hmm. Aussi.
0: Et ça fera peut-être l'objet d'un autre sujet et d'une autre émission d'ailleurs. Alors, écoutez, merci beaucoup pour votre présence, Alexandre Dissac et Philippe d'Anjou. À très très vite pour de prochaines aventures avec l'association AVEC.
2: Merci à vous.
1: Merci.
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0: quand même en fumée.
1: Le tabagisme remonte à la nuit des temps en Amérique, à plus de 3000 ans. Les indigènes appelaient cette plante Betum. Le tabac avec du rôle avait de calmer la faim, de lutter contre la fatigue. Il était aussi utilisé comme une plante médicinale. Comme quoi?

à l'accordéon DJ Tursari. Lionel Suarez à l'accordéon. Bonsoir. Voilà. Vous voyez, c'est le, on a fait le début. Alors, merci d'être venus tous si nombreux, c'est gentil.

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2: Aujourd'hui, pour le micro est à vous, nous recevons Christine Ducoux de l'association Le Lieu Commun. Bonjour Christine.
3: Bonjour Hervé, bonjour Décibel.
2: Christine Ducoux, je vous laisse vous présenter.
3: Oui, bien écoutez, je m'appelle Christine et je viens ici pour présenter donc, les carnets de voyage qui ont lieu bientôt.
2: C'est la 12e édition des carnets
3: de voyage.
2: La
3: 12e.
2: La 12e, oui.
3: C'est la 12e année qu'on organise cette manifestation qui rassemble des carnétistes.
2: Alors, pouvez-vous m'expliquer un peu ce que c'est carnétiste ?
3: Alors, les carnétistes, c'est en fait un métier, hein, puisque la plupart quand même sont professionnels. Et il s'agit d'artistes qui se plaisent à remplir des carnets de voyage, d'où le nom de carnétiste. Et il y a un grand salon à Clermont-Ferrand, tous les ans, où de nombreux carnétistes sont invités. Et c'est là où on va à la recherche des trois carnétistes qui vont venir donc d'année en année pour participer à cette semaine de carnets de voyage.
2: Alors ces carnets, c'est des petits carnets dépliants, mais c'est des écritures, des peintures, de l'aquarelle.
3: Oui, c'est tout un mélange. Enfin, ces carnets sont faits sur le vif lors de voyages ou de déplacements. Et là, on y met des dessins, des peintures, des collages, du texte, du crayon de couleur, des réflexions. Donc, ça devient vraiment un objet personnalisé. Alors, je peux vous parler des trois carnétistes qui sont invités cette année?
2: Oui,
3: si vous voulez.
2: Plaisir.
3: Donc, ces carnétistes vont montrer une partie de leur travail et en parler. Et de plus, ils animent des ateliers. En direction des scolaires et aussi en direction des adultes. Donc il y aura Isabelle Corquet, qui se définit, elle, comme tout simplement curieuse, entre guillemets. Elle peint et elle dessine depuis très jeune. Elle a passé 6 ans aux arts appliqués, ce qui lui permet l'approche de toutes les techniques. Et elle trouve ses sources d'inspiration dans les voyages. Elle adore, dit-elle, les remises en question, qui sont un chemin vers l'ouverture de l'esprit. Voilà, un portrait de carnétiste.
2: Et elle pratique plutôt l'aquarelle,
3: Oui, peinture, dessin, en général, ils sont multifacettes. Là, comme il s'agit d'une expo carnétiste, carnet de voyage, on est plutôt sur les carnets de voyage. Elle va animer un atelier qui aura pour thème la préparation et la construction d'un carnet de voyage. Donc on est vraiment là, dans le cœur de l'action. Vincent Drieux, donc deuxième carnétiste invité, qui lui a fait des études d'architecture. Il a fréquenté des ateliers de peinture et de sculpture. Il a exploré la photographie en noir et blanc.
2: Okay.
3: Il a pris le large dans la Marine nationale. Il a vécu sur l'île de Gorée au Sénégal. Il a enseigné le dessin à Rennes, à l'école d'architecture. Et il anime des ateliers sur le vif dans les festivals. Il se définit, lui, comme architecte à l'affût de la lumière, de la matière de l'espace, pour enfin la mettre en chantier. Et puis le troisième invité, c'est Jean-Paul Rousseau, qui lui a été professeur de dessin, qui voyage chaque année en Afrique noire.
2: Oui.
3: Il fait des carnets de voyage, des peintures sur toile aussi, qui figurent dans des livres ou lors d'expositions. Voilà pour nos trois carnétistes. Donc ça reflète un petit peu, ça répond un petit peu à ta question. Différents regards, différentes sources d'inspiration.
2: Si je comprends bien, il y a des ateliers qui vont être... mais ils exposent tous en même temps ou c'est...
3: Oui.
2: Des...
3: Il y a à la Maison des Consuls, donc maison d'exposition à Saint-Céré, sur la place des Consuls, où il y a trois espaces. Donc 2 espaces en bas et 1 espace en haut. Et chaque carnétiste a son espace qu'il aménage, qu'il organise à sa façon.
2: Pendant tout ce moment, on a 3 carnétistes qui, eux, sont professionnels.
3: Oui.
2: Mais je sais qu'il y a d'autres invités, des locaux.
3: Oui. Alors, justement, les artistes locaux, chaque année, une artiste différente. Cette année, c'est Agnès Martin-Gentil, qui vient du côté de Figeac, que certains connaissent peut-être, puisqu'elle anime un atelier. Mmh. Elle organise des stages dans cet atelier qui s'appelle Pinceau Vivant. Elle aime beaucoup l'aquarelle, fait et rend des paysages très, très colorés. Donc, elle est à la fois peintre et carnétiste. Et, dit-elle, elle croque la vie, entre guillemets, la vie.
2: Oui, elle fait partie des urban sketchers.
3: Oui, alors les urban sketchers aussi, on voit un petit peu leur travail. Alors, les urban sketchers, c'est quelque chose d'assez unique. C'est un groupe de communautés mondiales. Donc, il y a un groupe Facebook qui leur permet de communiquer entre eux. Donc, des rendez-vous mensuels gratuits, ouverts à tous, sont organisés pour juste le plaisir du dessin sur le vif et pour la rencontre.
2: Oui, donc, c'est ça le concept. Le concept des Urban Catchers, c'est on se donne des rendez-vous et on va dessiner ou peindre ce qu'il y a sur le moment.
3: Voilà, absolument. Sur le vif, c'est une des expressions qui rend bien de quoi il

0: Sketchers. Sketchers qui veut dire dessinateur en anglais. Et urban. Et donc chaque région a un intitulé. Donc ici, dans la région, c'est Urban Sketchers de Rocamadour. Parce que Rocamadour est un des sites emblématiques de la région.
1: Du père.
0: Et alors ici, autour de Saint-Céré, enfin au lieu commun, qui est l'association qui organise donc cet événement, il y a un groupe plus local qui se réunit aussi pour le plaisir de dessiner ensemble, ouvert à tous aussi.
1: Ah, ok, oui. C'est lié au lieu commun.
0: Oui, c'est ça, c'est dans le cadre du lieu commun, c'est-à-dire que ça rentre dans le programme mensuel de cette association avec d'autres choses. Avec, là, dernièrement, par exemple, il y a eu un troc de plantes.
1: Oui.
0: Il y a très peu de temps aussi, un film qui est passé avec un débat sur l'agriculture. Donc nous avons aussi, je parle un petit peu de cette association,
1: mais c'est très, très bien,
0: le lieu commun, qui va bientôt fêter ses 20 ans. Et qui existe depuis tout ce temps-là, grâce à ses adhérents. Un des principes, c'est d'avoir un local, donc qui se trouve à Saint-Céré, place de l'Église, et que pour payer le loyer de ce local, il y a un repas organisé toutes les semaines, chaque mercredi, préparé par un ou deux ou trois des adhérents, donc sur la base du volontariat. On s'inscrit pour préparer soit un plat, soit une entrée, soit un dessert. Et chacun paye 6,50 euros. Et la somme récoltée permet de payer le loyer du local.
1: Non, c'est une très belle association, le commun.
0: Oui, donc il y a ces carnets de voyage, mais il y a aussi, alors certains étaient peut-être là, le Printemps des Poètes aussi, organisé chaque année avec des membres de l'association.
1: Alors, je voudrais revenir sur les Urban Sketchers. Si on est intéressé, vous avez un contact ou...
0: Eh ben, il faut venir à l'exposition.
1: Oui.
0: Et là, vous aurez tous les renseignements. Sinon, c'est un groupe Facebook.
1: Ok.
0: Voilà. Je pense que par le groupe Facebook...
1: Moi, je pense que ça doit être... si on met Urban Sketchers Rocamadour, on doit réussir à trouver quelque chose.
0: Voilà.
1: Ça permet de voir un peu ce qui est fait. Parce que je pense que sur le Facebook, il y a des publications, des dessins. Je crois que les gens publient leurs dessins.
0: C'est vrai que l'idée aussi, à la fin de la journée de dessin, on présente chacun nos dessins qui sont tous rassemblés et photographiés tous en même temps. Voilà. Alors, pour en revenir à l'exposition donc, qui a lieu donc, du 4 au 10 mai prochain.
1: À la Maison des Consuls de Saint-Céré.
0: Oui. On a aussi d'autres présentations, notamment un carnet de voyage éco-citoyen qui est donc fabriqué par les sixièmes du collège du Puy-d'Issolu de Vérac.
1: C'est super ça.
0: Et ça, c'est vraiment très, très intéressant de voir comment ces élèves, grâce à leurs professeurs, sont... donc,
1: puis on voit comment ils abordent un peu...
0: voilà, ce thème. Donc c'est travailler à l'école et c'est la présentation du résultat de leur travail. Et puis il y a aussi les carnets de voyage culinaires des élèves allophones de l'unité pédagogique du lycée de Saint-Céré. Les élèves allophones, c'est ceux dont la langue natale n'est pas le français.
1: Très bien. J'allais vous poser la question.
0: Et donc l'idée du professeur qui s'occupe d'eux aussi et qui travaille sur leur spécialité culinaire de donc, leur pays.
1: Donc ils vont exposer.
0: De naissance.
1: Ils exposent
0: aussi. Pas mal, hein, il y a de quoi voir. Mais alors il n'y a pas que ça, puisque dans la semaine, on organise un atelier libre au bar Dionysos à Saint-Céré, qui se trouve près de l'actuel auditorium. Chacun pourra venir et puis dessiner, voilà, pour retrouver peut-être un peu cette ambiance dont on parlait tout à l'heure.
1: C'est quel jour, ça?
0: Alors, c'est quel jour, puisqu'on a un calendrier qui est...
1: Le mercredi 6 mai, vers 20h.
0: Voilà, exactement, avec possibilité de se restaurer sur place. Et puis le lendemain, le jeudi 7 mai, on a une soirée cinéma, au cinéma de Saint-Céré.
1: Oui.
0: Et un film japonais qui s'appelle Le souffle de la montagne et qui se déroule au Japon dans un ermitage parmi les animaux et les esprits de la

0: nature. Donc on y traite du lien entre les êtres et la beauté de l'éphémère. Alors, 3 ateliers pour les adultes. Vous pouvez encore prendre des inscriptions, il y a encore quelques places.
1: Comment on s'inscrit ?
0: On s'inscrit en me téléphonant à un numéro que je vais vous donner, 06 80 45 70 14.
1: Très bien.
0: Voilà, donc Christine, 06, je répète,
1: oui.
0: 80 45 70 14.
1: De toute façon, cette émission, après la diffusion, elle sera mise en ligne sur notre site. Donc, on peut toujours retrouver ces informations.
0: Très bien. Donc, l'atelier du samedi matin, 9h, il dure 3h, 2h30, les ateliers, au tarif de 25 euros.
1: Ok, ça, c'est le samedi 9 mai.
0: Samedi matin.
1: Oui. Donc, ça, c'est l'atelier qui est avec...
0: Isabelle Corquet.
1: Oui.
0: Et qui s'appelle « Préparer son carnet de voyage et le construire ». Donc, on arrive avec un carnet de voyage vierge et... On voit comment, pour ceux qui n'en ont jamais fait, même pour ceux qui en ont déjà fait, comment l'améliorer, le créer, le remplir, plus avoir peur d'un carnet de voyage.
1: Parce que moi, des carnets de voyage, j'en ai vu quelques-uns, et justement, c'est des feuilles qui sont assemblées l'une à l'autre, un peu comme un accordéon.
0: C'est vrai, il y a ça aussi, c'est une manière, une façon. Mais un carnet peut avoir toutes les formes. Donc on arrive avec son carnet et qu'on remplira, qu'on construira avec Isabelle.
1: C'est une très belle initiative.
0: Alors ça, c'est au local du lieu commun, justement, dont je parlais.
1: Ok, on a une adresse ?
0: Oui, place de l'église à Saint-Cyprien.
1: Ok, super.
0: Et puis le Vincent Andrieux, alors là, c'est une première. On a mis un horaire le soir, donc de 19h30 à 23h. Okay. Vincent Andrieux propose un atelier pochade. Alors encore un mot peut-être à découvrir. En fait, la pochade indique un croquis en couleur exécuté rapidement. C'était très utilisé par les peintres impressionnistes. Ils faisaient des pochades, donc des croquis très rapides en couleur. Vincent Andrieux reprend ce terme.
1: Très bien.
0: Et donc, dessiner la lumière du crépuscule à la nuit.
1: Ah, c'est pour ça que c'est en soirée, de 19h30 voilà. À 23h.
0: C'est ça.
1: Et ça se passe où ?
0: Alors ça se passera à Saint-Céré.
1: Formidable.
0: Ouais.
1: Place du... Ah voilà, j'ai vu, rendez-vous, place du Mercadial.
0: Voilà, place du Mercadial, c'est la place où se trouve la maison des consuls.
1: Tout à fait.
0: Et donc pour ça, je crois il y a une petite liste de matériel suggéré par les maîtres de stage. Là, ce sont surtout des surligneurs et des gros marqueurs de plusieurs couleurs. Vraiment, c'est une façon très originale d'aborder ce problème de rendre la lumière, surtout le soir et la nuit.
1: C'est intéressant de découvrir ça, effectivement, oui.
0: Et puis le troisième, c'est Jean-Paul Rousseau. Alors lui, ça sera le dimanche matin à 9h, à Saint-Vincent-du-Pendit.
1: Ok.
0: Petite bourgade non loin de Saint-Céré. Et lui, il propose tout simplement mélanger les techniques. Collage, photos, texte, etc.
1: Parce que ouais, le carnet de voyage, on peut faire à peu près tout ce qu'on veut, quoi.
0: Ouais. Donc ça ouvre toutes les possibilités, ça ouvre... Vraiment, ces stages sont toujours très bénéfiques parce que on découvre qu'on peut le faire. Pourquoi pas ?
1: Donc les places sont limitées
0: Oui, limitées à 15 personnes, mais il y a encore quelques places.
1: D'accord, donc il faut bien sauter dessus, il faut se dépêcher s'inscrire.
0: Il y a un tarif pour les 3 stages de 70 euros.
1: Oui.
0: Et il est nécessaire de prendre une adhésion au lieu commun de 15 euros. Donc l'association organisatrice.
1: Très bien. Alors, je rappelle, hein, la 12e édition du carnet de voyage, c'est à la Maison des Consuls de Saint-Céré, du 4 au 10 mai. Voilà, avec 3 ateliers programmés par des carnétistes. Donc, on s'inscrit, on n'oublie pas, auprès de Christine, qui est parmi nous. Je rappelle le numéro, le 06 80 45 70 14. Eh bien, on sera au rendez-vous, Christine. Je vais juste rappeler quelques petites informations pratiques. Donc, le lundi 4 mai à 18h30, à la Maison des Consuls de Saint-Céré, il y aura l'inauguration des carnets de voyage. Donc, rencontre avec les carnétistes. Et du 5 au 11, les horaires sont de 14h30 à 19h. Le samedi, le matin, 10h, 12h30, 14h30, 19h. Et le dimanche, 10h, 12h30, 14h30, 17h. Et merci.
0: Ben merci beaucoup.
1: Oui, merci d'être venu.
0: Merci et à bientôt tout le monde, j'espère.
1: À bientôt pour un prochain rendez-vous. De micro est à vous.
0: Merci Décibel. Au revoir.
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0: Bonjour à toutes, bonjour à tous et bienvenue dans la vostra émission Occitane Furoburo en direct, réalisée en partenariat avec l'association Aquiloc. 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

0: Car, Rob, tout de suite, faisait une place à l'actualité du moment.
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Bonjour chers écouteurs, chères écouteuses. Aujourd'hui, une voix que vous connaissez certes, mais dans un domaine complètement différent. Je suis à l'école maternelle de Gramma, où vous en avez peut-être entendu parler. Aujourd'hui, mardi 7 avril, a lieu à juste à côté, vous entendez peut-être les enfants, une réunion de parents pour dénoncer une suppression de poste. Et ça nous a semblé assez important de pouvoir en parler. Et je suis là pour en parler avec Mélisse, qui est parent d'élève. Bonjour Mélisse.

0: Bonjour.
1: parents d'élèves FCPE. Alors, j'aimerais avec toi qu'on puisse faire un petit tour d'horizon sur le pourquoi de cette suppression de postes, d'où ça vient, quoi, quand et quelles seront bien évidemment les conséquences. Et pour finir, qu'est-ce qu'on peut faire pour aider cette école maternelle de Gramat? Une fermeture de poste qui a été décidée quand?
0: On a été informé très récemment.
1: Qui a décidé cette fermeture de poste?
0: Ben, au national, la DAZN a dû supprimer 7 postes.
1: On est dans les décisions gouvernementales de réduction du coût des services publics.
0: Oui, tout à fait. Et du coup, donc, ils devaient supprimer 7 postes et ils en ont finalement supprimé 13 pour pouvoir bénéficier d'un plus grand nombre de remplaçants en fait, pour supprimer les titulaires actuels. Voilà.
1: Et tu me disais que bon, ça, c'est la situation dans le Lot. On impose 13 fermetures de postes, mais que, par exemple, en Seine-Saint-Denis, c'était combien, m'as-tu dit ?
0: Tout à fait. J'ai entendu dans les 280 postes, quelque chose comme ça, en Seine-Saint-Denis, dont 35 ou 36 à Saint-Denis même.
1: D'accord. Donc, on est dans une véritable hémorragie. Et même dans nos campagnes, ça a des conséquences très, très claires. À Gramat, quelle est la situation ? Qu'est-ce que ça implique concrètement à l'école maternelle?
0: Bien, nous, en fait, on est une école 4 classes et avec des enfants, mais dispatchés en 5 classes parce qu'on a le cursus occitan. Et du coup, ce poste surnuméraire, y en a un qui est éliminé. Donc du coup, on va se retrouver avec les cours d'occitan en classe entière et du coup, un poste en moins sur une classe classique.
1: Et en termes d'effectifs, ça va impliquer quoi en termes de nombre d'enfants devant la maîtresse?
0: Ça va impliquer, du coup, ça va faire beaucoup d'enfants dans la classe d'Occitan où il y a quand même besoin d'une attention un peu particulière. Donc là, ils vont quand même être en surnombre. Donc on perd de la qualité au niveau de l'enseignement. Et après, du coup, ça complique un petit peu le fait d'accueillir toutes les petites sections. Il y en avait quand même les toutes petites sections et il y avait là à peu près 14, il y a 14 inscrits. Voilà, ça, forcément, au niveau des effectifs, ça devient compliqué. Même si on peut les accueillir, c'est vrai que ça change quand même la donne sur la qualité de l'enseignement et la surcharge des classes.
1: On peut quand même signaler que une des grandes qualités aussi de l'enseignement occitan à Gramat, c'est que les enfants peuvent commencer en maternelle, je veux dire un papa qui a vu son gamin et qui l'a vu aussi poursuivre cet occitan en école juste à côté et après au collège. Donc ceux qui veulent vraiment avoir ce double enseignement en langue occitane, ils peuvent tout petits jusque relativement assez âgés continuer. C'était une véritable force de Gramat et de la possibilité des offres de Gramat. Oui, tout à fait.
0: Ouais. Oui, donc ce cursus occitan est tout de même maintenu. On n'enlève pas cette option. Après, voilà, c'est juste qu'au niveau de la qualitative de l'enseignement, ça va être plus compliqué parce que, comme on disait, les classes vont être plus surchargées. Et nous, ici, ça va de la maternelle, primaire et collège après. Donc, c'est quand même quelque chose qui est chouette d'avoir. Mais là, pour le coup, ça va vraiment compliquer les choses.
1: On est sur des effectifs de l'ordre de plus de
0: 24 élèves.
1: Est-ce que vous voyez une sorte de danger peut-être à cette difficulté d'enseignement, au-delà du fait que du coup l'enseignement risque d'être dégradé?
0: Oui, au niveau des parents, c'est sûr que ça fait poser question et ça inquiète quand même maintenant, je pense, de mettre les enfants en occitan, sachant que c'était quand même une classe un peu privilégiée, j'ai envie de dire, le fait d'avoir peu d'enfants, du coup, qui étaient vraiment bien encadrés. Là, du coup, ça veut dire que ils seront plus nombreux. Donc, je pense que les parents maintenant vont se poser plus de questions à les mettre dans ce cursus-là. Et ça fait une mise en danger du bilingue, en fait, de la langue bilingue occitan. C'est sûr que ça met vraiment ça en danger. Ouais. Oui, moi, je vois aussi un autre danger, c'est le fait que les toutes petites sections qu'on accueille ici jusqu'à présent, si on a des difficultés à les prendre, maintenant, ils iront peut-être se tourner vers... Il y a une autre école à Gramat, donc s'ils se tournent vers là-bas, une fois qu'ils ont démarré le cursus là-bas, ils les remettent pas après chez nous, donc ça risque de perdre au niveau des effectifs. Oui, c'est une école privée, du coup, voilà. Donc, une fois qu'ils sont là-bas, on les a plus ici, et forcément, on va sûrement finir par réduire en effectif.
1: Pour connaître aussi, c'était l'école Sainte-Hélène, qui est une excellente école, il n'y a pas le problème, mais ça reste le privé. On dénature le service public au profit du privé. Enfin, peut-être, ça c'est un risque qui est très clair.
0: C'est tout à fait la conclusion, c'est ça. C'est qu'en fait, au niveau du service public, c'est de plus en plus dégradé. Et les gens vont peut-être se réfugier dans le privé et c'est quand même fort dommage. À Gramma, du coup, on a une situation un peu particulière et c'est une chance, c'est qu'on a un quart des élèves qui sont allophones, d'où l'importance pour les enfants de moins de 2 ans de pouvoir les avoir tout petits pour avoir le bain de langue, pour leur apprendre la langue le plus rapidement et qu'ils aient une qualité d'enseignement qui soit bien encadrée, d'où l'importance aussi d'avoir des effectifs plus légers pour prendre en charge l'apprentissage de ces enfants-là notamment et puis des autres. Mais c'est vrai que les tout petits ont quand même besoin de beaucoup d'attention et pour qu'ils évoluent plus vite et que par la suite, il n'y ait pas qu'ils aient moins de difficultés, que ça aille bien pour eux, voilà, qu'ils aient cet encadrement. Et de plus, on avait un poste FLE à l'époque, donc français langue étrangère, qui a également été supprimé.
1: On va dire que allophones, c'est des enfants qui ne sont pas, enfin, qui parlent pas la langue, qui viennent peut-être d'un pays d'ailleurs, hors francophonie. Alors, la question difficile, effectivement, quoi faire face aux dégradations du service public, c'est quasiment une question politique et éminemment politique et quasiment d'État. Mais à Gramma, qu'est-ce que vous faites à la FCPE? Qu'est-ce que vous, toi, maman, qu'est-ce que les auditeurs, les écouteurs, les écouteuses peuvent faire? Qu'est-ce qu'on peut faire?
0: Bah là, pour le coup, on a essayé de se mobiliser un maximum. Certains parents d'élèves se sont déplacés aux manifestations qu'il y a eu sur Cahors la semaine dernière. Après, ici, bah, on a mis des pancartes. Là, aujourd'hui, on a mis en place un rassemblement de 17h à 18h là, avec les parents d'élèves, certains élus des communes alentours, parce que Gramma et aussi tous les villages autour n'ont pas d'école. Et du coup, c'est Gramma l'école centrale pour beaucoup d'enfants. Donc, on a essayé de prévenir la presse, de faire bouger les choses. On a fait des pétitions, qu'on a fait certaines en ligne, d'autres sur papier. Et il y a quand même beaucoup de gens qui comprennent pas cette idée-là. Enfin, on se sent quand même pas mal soutenu. Enfin, voilà, quand on discute avec les gens, tout le monde dit, j'espère qu'il y aura du monde là tout à l'heure dehors. Mais a priori, voilà, les gens se sentent tous concernés en tout cas, et jeunes, vieux, parents, grands-parents. C'est quand même dommage. Et sachant surtout qu'on n'a pas de baisse d'effectifs, qu'on a toujours autant d'enfants, donc en fait, c'est pas justifié en fait toutes ces fermetures de classe. Donc on est quand même assez en colère et révolté. Et donc on va faire tout ce qu'on peut pour que ça arrête de se reproduire. Et si on peut sauver même cette classe, s'il n'est pas encore trop tard, ce serait bien qu'on arrive à vraiment faire quelque chose et puis pour la suite, que ça aille dans le bon sens et que ça arrête de se dégrader comme ça.
1: Et pour avoir discuté avec 2-3 personnes, j'avais vraiment ressenti l'importance de l'école en tant qu'élément d'intégration et aussi cette forme de cynisme de l'administration qui, évidemment, ne ferme jamais un poste, mais qui fait du bon taux, c'est ça, pour essayer de jamais dire qu'il sombre, arrête des postes, mais transforme des postes pérennes en postes de remplaçants, etc., simplement parce qu'on ne doit surtout pas embaucher des gens. Mobilisez-vous, on va suivre ça. J'espère que vous aurez plein de monde tout à l'heure. On va vous laisser là. La manifestation très pacifique, évidemment. Un rassemblement avec plein d'enfants qui vont jouer.
0: Pour protester contre ce qui se passe et montrer qu'on est tous unis et qu'on n'est pas d'accord avec tout ça et qu'on va essayer de faire bouger les choses.
1: Avec des gamins qui jouent au milieu, et ce sera vraiment formidable. Bon courage à vous tous et que vive l'école de maternelle de Gramma. Merci, ciao, salut à tous.

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0: 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Est le trésorier de l'association Aquiloc et est ben gut nous présenta le festival Escambis. Per commencer, est-ce que podes présenter à questo association d'un peu court existis, untes et quantes d'adhérents?
1: Adieu Stéphane, adieu à tous les auditeurs. Merci pour l'invitation. Aquiloc est une association qui existe depuis septembre 2013. Elle est basée à Saint-Céré et compte une cinquantaine d'adhérents. Aquiloc a pour but de promouvoir le développement de la langue et de la culture occitane dans le nord du Lot.
0: Quelles sont les activités de cette association?
1: Ces activités sont des cours d'occitan pour adultes et pour enfants, mais aussi des ateliers de chant et de danse traditionnelle, discussion espace occitan Carcinol, à Saint-Céré. L'association Aquiloc organise aussi des animations culturelles tout le long de l'année. Une rencontre littéraire en octobre à la médiathèque de Saint-Céré. Un repas occitan animé le midi à fin novembre à Prud'homme. Fêtons Noël en décembre à l'espace occitan. Aquiloc organise aussi la dictée occitan fin janvier, en partenariat avec la médiathèque de Gramat. Un loto bilingue en février à la salle polyvalente de Saint-Céré avec de nombreux lots. Cette année, il y a eu beaucoup de monde.
0: Et à quoi est-ce pas acabat? Il y a d'autres causes, Alain.
1: Et nous sommes demandés par d'autres associations pour des animations occitan et danse. Aquiloc édite des ouvrages pour faire connaître des auteurs occitans de Quercy. Nous tenons à des stands de livres et différents produits culturels dans le Lot et le sud de la Corrèze. Enfin, il y a une boutique associative ouverte le mercredi de 9h à 12h à l'espace occitan à Saint-Céré.
0: Et à qui en parla del festival Escambis. Le festival Escambis se débanera à Questanado le 17 d'abril et le 12 et 13 de mai. 750 d'éditions et où ne se passera?
1: Ça sera cette année la 11e édition du Festival d'Escambis. Il se déroulera le 17 avril à l'auditorium de Saint-Céré. Le 2 mai dans plusieurs lieux de Saint-Céré, place de la République, sous les platanes et jardin public. Au cinéma et à la salle polyvalente, le festival aura lieu aussi le lendemain 3 mai à la salle des fêtes de Bannes.
0: Est-ce que nous pouvons dire, Alain, quel est l'objectif de ce festival Escambis?
1: Le but de ce festival est de faire connaître la langue et la culture occitane à un large public à travers la musique, le chant, la danse, l'artisanat, le sport et le cinéma. Le théâtre est dans toute l'ambiance conviviale, dans une ambiance conviviale.
0: Nous vas donner à la programmation de ce festival 2026 en commençant par le 17 d'abril.
1: Tout à fait, Stéphane. Le vendredi 17 avril, le festival sera à Saint-Céré. Toute la journée à l'auditorium avec Pierre-André Delbos aura lieu le rassemblement scolaire occitan. Le matin, chant cantine, danse scénette par tous les élèves qui apprennent la langue occitane. L'après-midi, il y aura aussi concert solo par Arnaud Kans, chanteur et musicien aveyronnais, qui clôturera ce rassemblement scolaire.
0: Vous préparez de marquer une pause dans la vostre émission Fourbourg et en écoutant justement l'artiste Arnaud Kans qui va nous interpréter des bourreilles.

0: four à l'escouta.
1: Et encore là qui va planter.
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2: Samedi 2 mai, le festival Escambis sera à Saint-Céré sur 4 lieux. De 9h30 à 17h, place de la République sous les platanes, des artisans et producteurs locaux seront présents pour faire connaître leur savoir-faire, découvrir leurs produits de qualité, découverte des anciennes techniques de la pêche de la Dordogne, présentation d'un alambic et distillation de la Valavande de façon artisanale, fabrication de cordages, meules à eau, vieux outils dont des roues de charrette et un stand d'huile de noix, exposition d'un forgeron, stand d'olives et produits culturels occitans. Il y aura aussi d'autres produits à découvrir et il y aura aussi une buvette sur place. De 10h à 17h, au jardin public, divers jeux seront proposés pour toute la famille. Jeux de bois, jeux de quilles, petits jeux pour découvrir la langue et la culture occitane en partenariat avec le CIRDOC. Il y aura une déambulation musicale avec le groupe Cal Caminar.
0: Et après toutes aquelles activités, Alain, eh bien, sera possible de manger et boire une coupe.
2: De 12h à 13h, place de la République, sous le chapiteau, sous les platanes, la restauration rapide et avec plateau repas. De 15h au cinéma Auguste Salès, projection du film Astérix et les domaines des dieux, en VO occitan, sous-titré en français, suivi d'une discussion avec le public et un goûter offert.
0: Et après, direction la salle Polivalento.
2: À 18h30, salle polyvalente, trad apéro, inauguration des 11 ans du festival. À partir de 19h, il y aura un repas, soupe, crudité, rôti de dinde et gratin dauphinois, cantal ou cabécou, tarte aux pommes, vin, café compris. À 21h, concert bal avec la formation Meunier Villeneuve et la Soubirane qui vous feront danser pendant des heures.
0: Et puis, le festival Escambis s'acabara le dimanche 13 de mai à Bano.
2: À la salle, le dimanche 3 mai, à la salle des fêtes de Bano, entre Saint-Céré et la Capelle Marival, à 14h30, par le petit théâtre de Soucérac, jouera 4 pièces bilingues. Pas de vacances pour mon aide à domicile. La Virginie se marie, permis de conduire à tout âge. Sacrée Joséphine, à 16h15, illusion de la création d'un institut d'Occitan du Lot, à l'occasion de ses 50 ans, et chant de Claudie Marty par Aquiloc.
0: Et après, Peracaba, donc des danses folkloriques.
2: Et pour terminer, à 16h30, danse folklorique avec la formation Bourrelous et Carjac, qui vous fera découvrir l'héritage légué par nos aïeux. Buvette sur place, temps livre, produits culturels. Alors, partenariat avec Escambis 2026, région Occitan-Pyrénées-Méditerranée, communauté des communes de Coval d'Or, département du Lot, IEO du Lot, mairie de Saint-Céré-Bannes, office du tourisme de la vallée de la Dordogne, radio Décibel FM, journalette.com.
0: Effectivement, il y a de nombreux partenaires. Et qu'aussi qu'elle fait concrètement pour se renseigner pour le festival Escambis, le monde qui veut un béni, Alain.
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0: Voilà, le Facebook d'Aquiloc, tabé, qui comprend différents membres, des nombreux membres, pouden dire. Merci, Plo, Alain, d'être passat dans la vostre émission Fourbourg. On vous souhaite une bonne festinale et nous disons allez ou adieu.
2: Merci, Plo, Stéphane. Adieu.

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30: Et oh, Astérix et le domaine des dieux, Astérix et le Maine d'Audius, que vous pourrez voir au cinéma de Saint-Céré, quai Auguste Salès, le samedi 2 mai à 15h dans le cadre du festival Escambis 11e édition, à quel film qui sera séguit d'une discussion en belle public et d'un goûter offert. On va continuer la vostre émission Fourreau Bourreau en écoutant Duas Formatius, ces deux formations qui seront également le samedi 2 mai à Saint-Céré à la salle polyvalente à 21h, le duo Meunier-Villeneuve d'une part et le trio La Soubirane d'autre part avec son électrique balle. Vous êtes bien dans votre émission Occitane Fourreau Bourreau et c'est Stéphane qui a le plaisir de vous accompagner.

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La Soubirane, Karine Joanny, Stéphanie Delarocca, Isabelle Bourguetou, que vous pourrez retrouver pour leur Electric Ball samedi 2 mai à 21h dans le cadre du Festival Escambis à la salle polyvalente de Saint-Céré. 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Vendredi 24 avril à de 16h à 18h à la médiathèque intercommunale Éric Romer à Tulle, il y aura la projection du film Le Plaisir Simple. Et quoi est organisé par l'association Baladoc Tulle. Ce film est sous-titré en occitan, fruit de 4 années de travail. Ce film a été réalisé par l'Institut des études occitanes du Puy-de-Dôme, IEO 603, et l'Agence des musiques des territoires d'Auvergne. Il part à la rencontre de 12 locuteurs occitans d'Auvergne. 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L'oulendemo, lou 17 et 25 d'Abriol, l'Institut d'Estudis Occitas del département d'Olt, festo sous 50 ans. Pour l'occasion, le département du Lot, le parc naturel régional Géoparc mondial UNESCO des Causses du Quercy et le Grand Figeac se sont associés à l'IO du Lot pour organiser les rencontres de l'Occitan. Donc, des 14 euros à 17 euros à l'Astrolabe de Figeac, il y aura la première aux assises de l'Occitan, explorer de nouvelles formes de coopération. Ce sera l'occasion de faire un état des lieux de l'action culturelle occitane dans le Lot, mise en réseau des actions en faveur de la culture occitane. Et puis, il y aura Jean-Marie Conet, directeur de l'IO du Limousin, qui sera là pour témoigner. Il y aura des ateliers participatifs, se coordonner, faire ensemble, coopérer vers l'organisation d'un réseau impliquant acteurs associatifs et collectivités. C'est avec la participation de la région Occitanie, du CIRDOC, Institut Occitan des Cultures et de l'Office public de la langue occitane. À 17h45, toujours à l'Astrolabe, l'Occitan fait son cinéma. Vous pourrez voir le film La Serio, une comédie culturelle polyglotte, joyeusement méridionale et 100% Occitanie. L'entrée est gratuite. Et per acaba, a questo bravo tornado, à la salle Baleine, à 21h, il y aura un concert bal, honneur à une dame de cœur d'Occitanie. Je veux parler de Alberte Forestier, honneur à une dame de cœur d'Occitanie. Il y aura un concert avec Jacqueline Torrent, un groupe de chanteurs lotois, trio Camille Fazen, Juliette et André Menviel, victoire de l'Académie du Jazz en 2025, chanteur et percussionniste adepte de la volcalchimie, un mélange de scat, blues et rap, et un bal occitan avec Xavier Vidal et le collectif Remouli, à quel au Cerrado est organisé par l'IEO d'Olt et Lagrange. Lundi 7 et 25 d'Abriol, toujours Mazakestekop à Bressol di Tarnegaruno, à la salle Pulibalento, il y aura une balle traditionnelle en bella formation Luz Escampiliats.
Vous êtes toujours dans les idées de sortie pour ce mois d'avril et pour le début du mois de mai. Du 25 au 28 avril, pendant 4 jours et 3 nuits, vous avez rendez-vous avec Conte Nomade du Quercy ou Comptez le Voyage et Voyagez avec le Conte. À Creys, au Beissou, Mies, Flouira et Creys et en calèche, les nuitées sont en gîte. En B, Clément Bouscarel, paysan conteur quercinois pour une lecture sensorielle et sensationnelle du paysage et s'amuser à conter le voyage. Et c'est aussi avec Nomade des Terres pour partager un quotidien en itinérance et en collectif. Information et réservation à 07 67 26 94 14. Et puis il y a un site à votre disposition https://nomadedesterres.org. Ludit shows Trento d'Abriol à l'hôtel du Quercy des Gramas à partir des 7 euros et Trento del Ser. Il y aura une balle traditionnelle animée par les brebis égarées. Il y aura une restauration sur place. Vous pourrez réserver au 06 85 12 40 43. Et puis, on va acabar avec les idées des sorties de Zincarci et Aldela. En B, oui, l'us douce et 13 de mai, n'abem parlat en B Alain, trésorier de l'association Aquiloc, il y aura le festival Escambis, 11e édition. Donc, à Saint-Céré et à Bannes, vous pouvez retrouver le programme du festival Escambis sur le site www.espacioccitancarcinol.com. Et l'Udilus 11 de mai à l'Oustal des Rampous, proche des Labercantières, où il y aura une initiation à las danzas tradicionales, une apéritif et une repais. Et une balle traditionnelle animée par Luz Barjacaire. Et Baki, à quelles idées des sorties de Zincarci et Aldela, sous Nakabados Perruei, las tournares Trouba, Lumesquebe.

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0: Rendez-vous avec les enfants de l'école de Caüs. Ils nous parlent de leur expérience lors de la classe de neige dans les Pyrénées-Orientales.
1: Bonjour.
2: Bonjour.
3: Bonjour.
4: Salut.
1: Nous sommes en train de faire un toboggan et il y a des blocs de glace, donc ça va être bien comme ça, même si ça glisse pas beaucoup bien. Ça va nous aider un peu à apprendre à faire des constructions et tout ça. Donc on a besoin de la pelle pour faire une glissade.
5: Je pose une question à Athéna. Je m'appelle Robin. Quel moment as-tu préféré lors de la balade en raquette?
6: Quand on a descendu la neige, parce que c'était un peu comme un toboggan.
5: Et quel moment t'as préféré, en tout cas dans la glisse, ou quand on a vu la cabane?
6: Quand on a vu la cabane, parce qu'elle était grande et on pouvait aller dedans.
5: Et elle était avec du bois ou avec de la neige dessus?
6: Du bois et de la neige dessus.
5: Et est-ce que t'as bien aimé voir les deux biches?
6: Oui, elles étaient grandes et belles.
7: Est-ce que la semaine de classe de neige est vite passée?
8: Elle était vite passée. C'était pour 35 minutes. Pour moi, c'était 35 minutes.
7: Mais pour tous les jours?
8: Semaine, oui.
9: Pourquoi 35 minutes?
8: Parce que c'était pas si long que ça, tous les journées. Comparé à chez moi, c'est beaucoup plus long que ça.
7: Ouais, ça c'est vrai, parce que chez nous, c'est beaucoup plus long. Mais là, la journée passe vite en classe de neige. Ça, je comprends pas, ça. On comprend pas.
8: Elle passe vite peut-être parce que c'est qu'une sortie.
5: Et aussi parce que tellement on s'amuse avec le ski qu'en fait, on voit pas le temps passer.
7: Mais Timothy, est-ce que t'as aimé la balade en raquette? Est-ce que t'as aimé?
10: J'ai très bien aimé, surtout Léo.
7: Est-ce que aussi t'as aimé le ski?
10: Bah oui, j'ai aimé.
7: Pourquoi? T'as aimé?
10: J'ai surtout aimé la piste avec trois petites pistes ensemble, quatre ou
7: ouais,
10: trois.
7: Mais surtout, je crois que t'as beaucoup... Moi, j'ai beaucoup aimé quand t'es tombé, hein.
10: Tombé quoi?
7: Mais quand t'es tombé au ski. J'ai beaucoup aimé, hein.
5: Et un moment, à la dernière séance de ski, le moniteur, il a pris un petit tremplin et en fait, quand on passait dessus, et en fait, ça retombait. Et moi, en fait, je suis allée tout droit et j'avais pris un bon élan. Et dès que je suis arrivée tout en haut, j'ai sauté.
10: Léo, je vais te demander une question. Tu vois, quand c'était Nicolas, notre moniteur,
7: oui.
10: Alors, ça avait changé. Pourquoi t'avais dit que t'étais un professionnel?
7: Tu
10: m'avais dit que de regarder, mais t'as tombé juste devant mes yeux. T'es tombé.
5: En fait, t'as plutôt dit regarde et apprends.
7: C'est dit.
0: Un des accompagnants de la classe de neige des élèves de Caüs.
11: C'était formidable parce que bon, déjà on voit les enfants qui sont heureux. C'est peut-être pas facile pour eux au départ de quitter les parents, ils sont pas forcément habitués. Mais il y en a une qui me fait signe, qui me dit si, moi si. Mais certains n'étaient pas habitués, donc au départ, bon, peut-être qu'il y a eu... Ils n'ont pas vraiment eu de stress finalement dans le bus, ça a été, hein, je pense. Puis on a fait un petit arrêt, un petit goûter. Et ensuite, arrivé, c'est tellement beau. Arrivé sur place au Ticou, c'est tellement beau. Puis bon, on n'arrive pas d'un coup comme ça aux Pyrénées-Orientales. Le chemin est long, donc 7 heures de route. Ça se fait graduellement, donc graduellement on s'éloigne un peu du village qu'on a quitté, Caüs, hein, donc, et aussi des parents. Puis ça se passe très bien, puisqu'ils sont quand même assez bien encadrés avec Hélène et puis deux autres collègues aussi. Donc, et puis on est aussi très proche d'eux, ce qui fait que ça ne les dépayse pas non plus par rapport aux adultes. Et arriver là-bas avec la neige et tout le reste, c'est magique, quoi, on peut dire. Ils en ont pris plein les yeux, donc du coup, il y a eu aussi l'accueil qui était très chaleureux au niveau du chalet, au chalet du Ticou. Ils ont aussi l'habitude de recevoir des enfants, donc ils savent aussi s'adapter à tous les enfants, quoi. Donc ça s'est passé franchement impeccable. Il y avait des étoiles dans leurs yeux tous les jours, que ce soit au chalet ou pendant les activités du chalet, ou alors surtout dans la nature, quoi. Là, ils étaient émerveillés, tout comme nous, hein, d'ailleurs, hein. C'est vrai que c'est magnifique, les Pyrénées-Orientales, c'est quelque chose de magnifique. Alors il y en a qui ont peut-être déjà vu auparavant, d'autres l'ont découvert. Mais ils ont été agréablement surpris. Puis le retour, certains n'étaient pas pressés de revenir. Hein. Voilà. Mais sinon, non, ça s'est très bien passé avec eux.
2: Le froid, là, la neige est blanche. La neige est blanche.
3: Léna, comment s'est passée ta première séance de ski ?
4: J'en avais déjà fait et ça m'a fait vraiment du bien d'en refaire. J'étais très contente et j'ai adoré skier, ça m'a rappelé des choses et j'ai appris des nouvelles choses.
12: Eh ben, vous avez fait des pistes bleues, des pistes rouges, des pistes vertes, des pistes noires
4: On a fait les pistes vertes au début, on a fait la piste la poule au pot, on a fait aussi les pistes bleues, on a pris le téléski, on a pris le télésiège aussi, on a pris le tapis roulant aussi. Et moi, ce que j'ai préféré, c'était le télésiège, parce que c'était agréable de voir la vue et c'était très bien.
13: C'était marrant quand il tombait. Hein. Mais surtout quand lui, il s'est enfoncé dans la neige.
7: Ah ouais, en fait, il s'est roulé dans la neige, il a fait ça, mais après, il a sauté. Mais en fait, il avait sauté. Du coup, il y avait un gros tas de neige et il avait sauté dans le gros tas de neige.
13: Est-ce que t'as aimé la classe de neige ?
14: Oui, j'ai aimé, c'était bien. Quand on a fait des batailles de boules de neige, des bonhommes de neige, c'était trop bien quand on sautait dans la neige et tout.
13: Est-ce que c'est la première fois que tu fais du ski ?
14: Oui, c'est la première fois. Pour une première fois, c'était bien, je me débrouillais bien. Est-ce que t'as aimé le ski ?
13: Oui, j'ai bien aimé le ski.
14: C'est la première fois que tu faisais du ski ?
13: C'est la première fois que je faisais du ski et je me débrouille très bien pour la première fois.
3: Oui, tu peux nous raconter ce que tu fais ?
15: Ici, on a fait un igloo qui s'appelle l'igloo du Ticou.
3: Et c'est où cet igloo ?
15: L'igloo, c'est une table qu'on a recouverte de neige. On a fait qu'une entrée et nous, le reste, c'est tout recouvert.
10: Et là, on est en train d'enlever la neige qui est dedans pour la dégager un peu.
15: Pour un peu d'espace, parce qu'on a fait remonter de la neige.
10: Et on va mettre des petits branchages ou des trucs autour.
15: Mais il faut finir d'abord l'intérieur.
3: Oxano ?
15: Mais il faut finir d'abord l'intérieur.
3: Oxano ?
15: Tu peux sortir,

0: Est-ce que tu aimerais en refaire avec l'école?
1: Oui, j'aimerais beaucoup refaire du ski avec l'école, mais j'aimerais beaucoup qu'un parent accompagne.
0: Ok. Sais-tu pourquoi les parents n'ont pas accompagné?
1: Non, je ne sais pas pourquoi les parents n'ont pas accompagné.
0: Ok.
2: Il y a un endroit où c'est un peu pas terrible, on verra. Mais
3: ouais,
2: là,
3: là, on peut marcher comme on marche. Ok, super. Okay.
2: Ah bon, bah, okay. Il y a juste des endroits où je leur dirais non, n'y allez pas parce qu'il y a un ruisseau. Voilà,
3: voilà, c'est ça. Okay, okay. Donc là, le parcours, c'est quoi?
2: On va vers l'étang du Ticou, oui. Puis on verra où le vent nous porte.
3: D'accord, très bien.
2: Il n'y a pas de vent.
3: Et après, on parle de la faune et de la flore.
2: La flore, ça va être un peu compliqué.
3: Mais au moins les pères.
2: Voilà, on va
3: voilà
2: les
3: c'est
2: arbres,
3: super,
2: oui.
3: Les arbres. Oui, c'est
2: oui,
3: parfait ça.
2: Faut... Non, mais après, la faune, on ne verra pas grand-chose aussi. Ça ne va pas trop bouger.
3: D'accord.
4: Genre, on est à l'abri, on peut voir des traces.
2: Ah, ouais.
3: D'accord.
2: Mais on peut lever des animaux.
4: Et voir des traces.
2: La semaine dernière, on a vu deux biches, un renard avec un groupe.
0: Pendant la balade en raquette, vous avez eu beaucoup de neige ou c'était pas trop fin...
5: Il y avait beaucoup de neige par terre, mais il neigeait pas.
0: Ok.
5: Et donc?
0: Eh ben, je sais pas.
5: Stop.
6: Est-ce que t'as aimé quand on a fait la fin de la raquette?
7: Oui, moi j'ai bien aimé quand on est allé, quand on a marché et qu'on a vu des biches. J'ai bien aimé. Est-ce que t'as bien aimé quand on allait faire la balade en raquette?
6: J'ai bien aimé la balade en raquette, surtout la fin parce que tu plongeais ta tête dans la neige.
7: J'étais trop bien. Que la montre...

0: Je sais pas si je t'entends parce que tu parles pas.
1: Moi je t'entends.
0: Ah oui, moi je t'entends très bien. Oui, très très bien. Louis, comment était la météo ?
1: Elle était couverte, neigeuse, et il y avait, mais parfois il y avait des éclaircies vers les derniers jours.
0: Est-ce que la poule au pot, enfin, c'était agréable et tout ? Enfin, c'était bien la descente ?
1: Elle était un peu longue parce que c'était la première grande piste qu'on faisait, du coup on était tous un peu lents.
0: Et c'était la première grande piste que vous faisiez ou vous en avez fait d'autres après ?
1: On en a fait une après aussi.
0: Ok. Et donc la météo globalement était bien ou pas ?
1: Les premiers jours, elle n'était pas favorable pour le ski. Mais à part les premiers jours, c'était bien, elle était bonne.
0: Ok.
2: Avec Robin, nous sommes en train de faire un toboggan.
3: Les paysages ?
4: C'était très beau. Ils étaient des paysages neigeux. C'était beau, surtout les sapins où dessus il y avait de la neige. C'était beau. Il y avait plein de neige par contre. Et on était gâtés de neige.
3: Et, et quand vous y avez été, il a neigé ?
4: Oui, il a neigé. Il a neigé beaucoup. Et on n'a pas pu faire de ski ce jour-là parce qu'il y avait trop de neige.
5: Et on a fait de la raquette dans la place et on a secoué les sapins qui ont fait tomber de la neige. C'était trop drôle.
4: On se mettait dessous et on prenait la neige en pleine face.
5: Et aussi, j'ai lancé une boule de neige en plein de face de Lily. C'était trop drôle.
4: Moi, en tout cas, j'ai bien aimé.

0: Mais c'est bien dans la place première.
1: Et là tu ne perdras pas.
2: Nous sommes dans une cabane qui est en bois, qui n'a pas l'air très solide, mais quand même on peut y aller. On a fait une balade en raquette.
3: Et là c'est des branches ou des planches?
2: C'est des branches. C'est des branches.
4: Et aussi en fait la neige par-dessus, donc du coup ça fait un peu comme s'il y avait des murs et la balade en raquette est toujours pas finie. Et aussi on a vu une autre cabane tout à l'heure. Je crois. On a trouvé une cabane, on est dans la forêt. Là on est arrivé dans une cabane. On a fait une promenade avec des raquettes, du coup ça nous soulage un peu, bah c'est cool.

0: Kélia, comment s'est passée ta première séance de ski ?
1: Lors de ma première séance de ski, j'ai eu un peu peur au début, dans le car. J'étais stressée, mais après, quand j'ai vu la petite piste, j'ai été plus rassurée et le moniteur était tellement gentil que je n'ai plus stressée.
0: Est-ce que tu aimerais refaire du ski ?
1: J'aimerais bien refaire du ski avec mes parents, mais c'est un peu loin, alors je crois qu'on ne va pas y aller aux vacances de février.
0: Et quand tu étais sur le télésiège, est-ce que tu as vu des beaux paysages ?
1: Bien sûr que j'ai vu des beaux paysages. J'ai vu des skieurs, des snowboards, j'ai vu les montagnes et j'ai vu des montagnes avec des sommets enneigés et des montagnes avec des nuages qui étaient comme des volcans. C'était très beau.
2: Ça a été vraiment trop cool, la classe de neige.
3: Ouais. Vous y retournerez ?
4: Peut-être.
5: Oui.
6: Maman, elle a adoré notre cadeau.
7: Et moi, j'aimerais bien y retourner en classe de neige parce que maîtresse, elle a dit que si Louis faisait souvent le sourire, on y retournerait l'année prochaine.
8: C'est vrai.
9: Bye bye. Adios, al amigos.
10: Suite des aventures des enfants de l'école de Caïus lors de notre prochain rendez-vous.

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0: Putain, quel temps de chiottes, Ali, t'as vu ça, la merde.
1: Bah ouais, tu crois quoi? 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Bah, t'es un utopiste, toi.
0: Évidemment.

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2: À nouveau, parlons-en ensemble pour traiter de l'actualité du territoire entre le 4 et le 11 mai. Avec une première information, c'est J-2 semaines avant l'action qui fait écho au défi national qui s'appelle les 10 jours sans écran. Alors on a reçu l'équipe des organisateurs de cette action pour l'école de Biars-Bretenoux et qui sont au taquet à fond, qui ont mobilisé tous les parents. On pense à vous les parents, on pense à vous les profs, on pense à vous les ados. C'est dans 2 semaines que vous allez devoir vivre sans écran de loisirs pendant 10 jours. Alors, à vos marques et bon courage à vous. Bonne préparation mentale. C'est très fort comme défi.
3: Mais c'est génial comme défi. On va pouvoir faire plein de choses.
2: Et ouais.
3: On va pouvoir lire, on va pouvoir sortir, rencontrer des gens, aller au bowling, profiter de toutes ces belles choses.
2: Et ouais. Ensuite, on peut aussi se décider, pourquoi pas, aller visiter les grottes de Presque, puisqu'elles sont ouvertes quasiment toute l'année. Un petit récap en chiffres des grottes de Presque, savoir que là-bas il fait 12 degrés, que la visite dure 45 minutes, qu'elle est ouverte tous les jours de 9h30 à 12h et de 14h à 18h. Et l'adresse, Hervé ?
3: 215 route de Gramat, à Saint-Médard de Presque. Vous avez un téléphone, Florence ?
2: Ouais, 05 65 40 32 01. On vous propose aussi un petit ciné à 21h à s'insérer le mercredi 6 mai. C'est pour un film qui s'appelle « La corde au cou », un thriller de Gus Van Sant. Ah oui, alors là, ça va pas... Ça va pas rigoler, quoi, Gus Van Sant. Donc c'est très ciselé, c'est très fort. C'est l'histoire de Tony Kiritsis, un homme ruiné à cause d'un emprunt à Indianapolis. Le 8 février 1977, il kidnappe le fils du courtier responsable de sa situation. La prise d'otage va durer 63 heures sous les yeux de la télévision locale, puis nationale. L'Amérique s'est passionnée pour cette affaire. Voilà, un grand film, encore une fois, de Gus Van Sant, que vous pourrez donc découvrir le mercredi 6 mai à 21h au cinéma de Saint-Céré.
3: Ce jeudi 7 mai, à Bretenoux,
2: oui.
3: Une expo de l'Assaut national des anciens combattants et amis de la résistance du Lot.
2: Oui, parce qu'il y a beaucoup de commémorations là, qui vont avoir lieu à partir du 8. On a choisi de mettre en valeur celle-ci parce qu'il y a une exposition également. Mais renseignez-vous pour toutes les autres dates de commémoration. C'est en général sur les sites des mairies ou sur les applications locales d'information. Mais pour ce qui est de cette exposition, c'est du jeudi au samedi. Voilà, donc vous pourrez découvrir toutes les informations qu'ils ont mis à disposition concernant la résistance dans le Lot. Et puis la commémoration, elle aura lieu à 11h30 au Monument aux Morts et à la stèle où sont tombés les maquisards.
3: Et juste après, la mairie offre un petit vin d'honneur, histoire de prendre un peu de temps pour discuter entre gens de bonne famille.
2: Et oui, se rencontrer, parler du passé, présent, futur, c'est toujours des moments agréables et sympathiques. Voilà, ça sera à la mairie de Bretenoux.
3: Et toujours à Bretenoux, Florence ?
2: Et oui, en réaction à une conjoncture un peu particulière, puisqu'il y a de moins en moins d'élèves, 1700 enfants de moins en 10 ans dans le Lot. Donc, il a fallu fermer des classes et Bretenoux.

0: 2027. Moins d'heures sont données au collège et cela a des conséquences directes, comme la fermeture d'une classe, alors au collège, cette fois-ci de 6e à la rentrée. Cette fermeture aura des conséquences sur les effectifs des classes à 30, voire 31 élèves, sans compter les dérogations qu'on ne pourra plus accepter. Voilà, les enseignants s'inquiètent de ne pouvoir accueillir les élèves dans de bonnes conditions, d'autant plus que dans les classes, les élèves ont des profils de plus en plus hétérogènes, à savoir qui nécessitent des aménagements, des cours, des évaluations pour des élèves à besoins particuliers, des situations du handicap ou de problématiques de santé mentale. Bref, deux postes de musique et de maths sont supprimés à la rentrée et les parents d'élèves et les enseignants disent « Nous ne savons pas encore si le poste d'anglais sera pourvu ». Alors, pour réagir, venez soutenir en fait cette mobilisation des élèves, des parents, le jeudi 7 mai à 17h15 dans le cadre d'une photo de classe géante, à l'image de celle que nous aurons certainement dans nos classes à la prochaine rentrée. Donc, dixit les parents d'élèves et les enseignants. Voilà, donc jeudi 7 mai à 17h15 au collège d'Orlande, vous pourrez participer à une photo géante.
1: Alors, du 7 au 3 juin, c'est à Biarritz que ça se passe. Montre-moi ton nid, je te dirai qui tu es. C'est un module.
0: Module d'animation, ouais.
1: Oui.
0: Faire son nid à la médiathèque Robert Doisneau, c'est plutôt rigolo, je trouve.
1: Voilà. Ça évoque un peu les habitats des humains, des animaux, comment on construit son nid, pourquoi. Et si le nid est souvent un refuge, il y a bien des humains qui ont oublié cette notion et détruisent les habitats pour construire le leur. C'est tout public, c'est gratuit. Vous pouvez avoir plus d'infos au 05 65 38 03 79.
0: Et oui, et toujours au théâtre de l'usine, ne ratez pas Phèdre. Phèdre, donc, c'est le jeudi 7 mai à 20h30 au théâtre de l'usine à partir de 14 ans, après le somptueux Gisèle présenté en 2024 au théâtre de l'usine. François Grémaud revient avec le premier volet de sa trilogie consacrée aux grandes figures féminines des arts vivants classiques ainsi qu'aux interprètes d'exception. C'est un spectacle jubilatoire sur la passion des mots et du théâtre Phèdre, donc le jeudi 7 mai à 20h30 au théâtre de l'usine. Au château de Castelnau-Bretenoux, ce 8 mai et jusqu'au 30 novembre, écoutez, on va vous faire partager l'inauguration d'une nouvelle exposition photo, l'exposition de Lily Pinault, qui transforme la rencontre entre patrimoine et création contemporaine en une expérience sensible. Voilà, née à Cannes en 1985, Lily Pinault est une artiste photographe et plasticienne installée à Toulouse et diplômée de l'École nationale supérieure de la photographie d'Arles. Son travail explore la photographie comme un terrain d'expérimentation où elle mixe archives personnelles, familiales et institutionnelles pour dialoguer sur la mémoire intime et les histoires collectives. Donc c'est une exposition qui a lieu au château Castelnau-Bretenoux en partenariat avec la Maison des Arts Georges et Claude Pompidou de Cajar.
1: Et la cave de Saint-Céré revient, Florence ?
0: Eh ouais, chaque mois, en fait, il y a une grosse fête là-bas. C'est plutôt sympathique. C'est organisé par la fameuse Fanny Aguado.
1: C'est Fanny ? Ah, c'est génial !
0: Eh ouais, et son association Évidence. Faut pas rater ça. La cave est toute petite, hein, donc y a pas forcément beaucoup de personnes qui vont pouvoir venir. Donc, soyez les premiers.
1: C'est de 19h à minuit avec le concert qui va démarrer à 21h.
0: Et oui, Perquet with a K.
1: Perquet with a K. Ça vous dit d'écouter un petit son de Perquet with a K?
0: Ah ouais, un concert où le groove s'installe, les lignes de basse se font charmeuses et les refrains collent à la peau.
1: Eh bien, je vous mets ça tout de suite.

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1: À Rocamadour, ce samedi 9 mai à 9h30, on est dans la découverte de la cité mariale. Alors, c'est dans le site grandiose du canyon de l'Alzou que l'on pourra découvrir la cité mariale et les sanctuaires qui la surplombent. Écoutez l'histoire de ce haut lieu de pèlerinage depuis le XIIe siècle, racontée par une guide conférencière. Ça dure 1h30 dès 6 ans. Et voilà, c'est à Rocamadour et vous pouvez vous renseigner au service patrimoine de Carénac, patrimoine@covaldor.fr avec un numéro 05 65 33 81 36. Martel maintenant. C'est à 16h30 qu'aura lieu une nouvelle animation proposée par le Tout Petit Festival, une visite ludique. La toute petite visite, elle dure 45 minutes pour les 3 à 5 ans. Accompagnée, c'est gratuit sur réservation. Voilà, partez à la découverte de Martel à hauteur d'enfant, des visites pensées pour les tout petits, un parcours au cœur de village qui éveille les sens. Mené par une guide conférencière, les enfants explorent le patrimoine en s'amusant avec jeux et histoires. Pour tout renseignement, appelez les 06 76 36 93 00.
0: Et c'est toujours à Martel, et toujours ce samedi 9 mai, une sortie sur les rails de la Noix.
1: Ah.
0: L'association Culture Loisirs de Gujan-Mestra organise une
1: sortie avec un petit train qui nous balade de point de visite en point de visite.
0: On a mis un départ de Sanguinet.
1: Voilà. Après Gujan-Mestra et Biganos, les heures de départ et les lieux de départ vous seront communiqués ultérieurement. Voilà, c'est ce qui est dit sur la page Facebook. Mais sinon, l'arrivée à Martel est à 11h. Alors, Martel, village classé parmi les plus beaux villages de France. Hein, vous pourrez y découvrir le moulin à huile de noix de la famille Castagnier. Ensuite, à 12h, déjeuner à la table du moulin. 15h, promenade en train sur l'ancienne ligne qui servait jusqu'au début du XXe siècle au transport de truffes jusqu'au marché de Martel. Pour les inscriptions et les renseignements,
0: J'ai un petit numéro, moi. 06 12 55 24 70.
1: Ou par mail clgm33470@gmail.com. Alors quand même un petit point qui n'est pas de détail, les tarifs.
0: Oui, c'est pour les adhérents, c'est 95€ et les non-adhérents, c'est 105€.
1: Voilà, donc avec possibilité de payer en plusieurs fois.
0: Voilà, ils prennent pas les tickets resto, je suis pas sûr.
1: Faudra leur demander. À Montfaucon. Foire aux plantes. Voilà, c'est le samedi 9 mai, donc de 9h à 17h, avec une bonne trentaine d'exposants, producteurs de goût, plants de légumes, légumes bio, plants potagers. Bon, vous allez trouver beaucoup, beaucoup de choses, des pépiniéristes, plusieurs associations aussi, et des artisans. Par exemple, la création artisanale en matière naturelle orchestrée par Karine Bartilla pour Arborescence, Pachamama, l'atelier Vannerie, voilà, des peintures. Bon. Beaucoup de choses en vue sur ce marché foire aux plantes. De la restauration aussi avec la ferme d'Espagnol qui proposera des assiettes cochonnat et grillettes de porc à la plancha. La ferme de l'Archer qui propose également des plateaux, salades, pâtés au foie gras. Et aligot saucisse, burger, enfin voilà, tout sera là, présent pour vous sustenter également. Il y a également des animations qui sont proposées. Le petit manège de Michel pour les enfants de moins de 6 ans, la pêche au canard et confiserie, barbe à papa, la peinture au marteau, des animations et créations sur toile, une promenade en calèche, etc. etc. Donc une très belle journée avec une tombola en prime. Ne ratez pas donc cette foire aux plantes à Montfaucon, samedi 9 mai.
0: La peinture au marteau, ça c'est un truc, il faut que j'aille voir ça. Bon, il y a un petit truc à Floirac, Florence ?
1: Eh oui, toujours les super concerts du Cantou. Et ce soir, une soirée roots, rock, reggae avec les Hell of Jah Keys. Mais pas que. Ça commence dès 21h, puis vous pourrez écouter le groupe Big Mountain County du psyché rock sauvage.
0: Quel programme !
1: Et pour un autre, dans une autre ambiance, on va dire, l'association Lotte Harpe organise la troisième édition du festival Lotte Harpe. Donc le week-end du 9 et du 10 mai à La Cabelle Marival, un voyage musical unique. Donc au programme, deux jours de stage aux côtés d'un harpiste italien de renom, Adriano Sanginetto. Un concert exceptionnel donné donc par Adriano Sanginetto le samedi 9 mai à l'église La Cappelle Marival à 20h30. Un téléphone, Hervé, vous avez peut-être
0: je
1: ça.
0: Je regarde ça, je regarde ça. Oui, j'ai un téléphone, le 06 07 18 04 56.
1: Super. À Carénac également, de la musique classique, organisée par l'ensemble La Clé des Champs, de la musique classique au cloître donc de Carénac.
0: C'était très très beau concert. On les a reçus à Décibel.
1: Ouais.
0: Donc voilà, pour écouter Rossini, Edgar, Debussy, Gabriel Saint-Saëns, quelque chose de formidable. Et alors le concept, c'est les musiciens jouent au milieu du cloître. Et on est tout autour dans la hauteur et on peut profiter de ce beau spectacle musical.
1: De ce beau moment.
0: Ouais, je pense que l'acoustique doit être très agréable.
1: Et oui, et oui. Donc ça aussi, bah, en plus, je crois que c'est entrée libre, hein, donc tout le monde peut venir. C'est peut-être une belle occasion d'appréhender ce style de musique-là aussi, de le faire écouter un petit peu aux enfants. Bon. Donc n'hésitez pas à tenter votre chance et essayer d'explorer la musique classique par le concert qui est donc donné à Carénac, au cloître de Carénac.
0: Il y a un horaire ? 20h30 ?
1: Ouais.
0: Ouais, vaut mieux être à 20h30. Hein.
1: Ça commence à 21h, mais vaut mieux y aller plus tôt, oui, c'est ça.
0: Oui.
1: À Luzèche, l'événement du week-end également, sur 3 jours donc, de festivités conviviales, on sera autour des ânes, de la tradition et du terroir dans un esprit rural et chaleureux. Et par exemple, le samedi, est proposé un marché de producteurs et d'artisans, mais également des balades en calèche, une kermesse âne sousiasmique, un concours de maniabilité, un groupe folklorique également, les grillons carcinois, une balade de roses et de confettis, un vide-grenier, une soirée années 80 avec le groupe Clin d'œil. Bon, bref, allez-y également. L'Usège propose énormément de festivités et d'occasions de passer un bon petit moment dans un bon petit week-end bien ensoleillé et bien sympathique. Et également le dimanche de 9h à 14h, place du Canal, il y aura encore un marché de producteurs et la remise des prix avec un apéro dînatoire.
0: Génial, je ne savais pas qu'il existait un pays des ânes ici.
1: Et oui, oui, oui, beaucoup de choses autour des ânes, des promenades par les ânes. Et d'ailleurs, on aura l'occasion de vous faire découvrir ce métier par une prochaine émission sur le sujet. En tout cas, pour continuer sur la partie gastronomique du territoire, puisque...
0: Ça aime parler, là, Florence.
1: Il y a un événement, mais incontournable, qui aura lieu, donc, cette fois-ci, en Corrèze, côté Corrèze. C'est la fête de la fraise à Beaulieu, dimanche 10 mai 2026. Une tarte aux fraises géantes, un marché de producteurs, des artisans et de nombreuses animations. Ça aura lieu où exactement à Beaulieu ?
0: Dans tout Beaulieu.
1: Eh oui.
0: Dans tout Beaulieu.
1: C'est vraiment l'événement assez incontournable du territoire. La 34e fête de la fraise, depuis la première édition en 1989, qui célèbre ce fruit délicieux avec un festival de couleurs et de saveurs qui attire des milliers de visiteurs ce week-end-là. Beaulieu est complètement transformé devient, on va dire, le passage incontournable.
0: Toute la région, c'était un vrai pays de fraises.
1: Hein. Et oui.
0: Ça a beaucoup réduit, mais avant, on faisait de la fraise partout, partout. D'où les confitures qui ont été faites.
1: Un grand producteur de confiture du coin.
0: Par exemple. Vous pouvez retrouver cette émission en podcast sur decibelfm.fr dans la rubrique Parlons-en.
1: Voilà, mais c'en est fini pour l'agenda. Merci beaucoup Hervé. Et puis ben, on vous propose toujours hein, de nous envoyer un max d'infos sur redaction@decibelfm.fr. À très bientôt. 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
3: Aujourd'hui, pour Le micro est à vous, nous recevons Christine Ducou de l'association Le lieu commun. Bonjour Christine.
4: Bonjour Hervé, bonjour Décibel.
3: Christine Ducou, je vous laisse vous présenter.
4: Oui, bien écoutez, je m'appelle Christine et je viens ici pour présenter donc les carnets de voyage qui ont lieu bientôt.
3: C'est la 12e édition des carnets
4: la
3: de voyage.
4: 12e.
3: La 12e,
4: ça
3: oui.
4: Fait la 12e année qu'on organise cette manifestation qui rassemble des carnétistes.
3: Alors, pouvez m'expliquer un peu ce que c'est carnétiste?
4: Alors, les carnétistes, c'est en fait un métier, hein, puisque la plupart quand même sont professionnels. Et il s'agit d'artistes qui se plaisent à remplir des carnets de voyage, d'où le nom de carnétiste. Et il y a un grand salon à Clermont-Ferrand, tous les ans, où de nombreux carnétistes sont invités. Et c'est là où on va à la recherche des trois carnétistes qui vont venir donc d'année en année pour participer à cette semaine de carnets de voyage.
3: Alors ces carnets, c'est des petits carnets dépliants, mais c'est des écritures, des peintures, de l'aquarelle.
4: Oui, c'est tout un mélange. Enfin, ces carnets sont faits sur le vif lors de voyages ou de déplacements. Et là, on y met des dessins, des peintures, des collages, du texte, du crayon de couleur, des réflexions. Donc, ça devient vraiment un objet personnalisé. Alors, je peux vous parler des trois carnétistes qui sont invités cette année?
3: Oui,
4: si
3: avec
4: vous voulez.
3: Plaisir.
4: Donc, ces carnétistes vont montrer une partie de leur travail et en parler. Et de plus, ils animent des ateliers. En direction des scolaires et aussi en direction des adultes. Donc il y aura Isabelle Corquet qui se définit, elle, comme tout simplement curieuse, entre guillemets. Elle peint et elle dessine depuis très jeune. Elle a passé 6 ans aux arts appliqués, ce qui lui permet l'approche de toutes les techniques. Et elle trouve ses sources d'inspiration dans les voyages. Elle adore, dit-elle, les remises en question qui sont un chemin vers l'ouverture de l'esprit. Voilà, un portrait de carnétiste.
3: Et elle pratique plutôt l'aquarelle
4: Oui, peinture, dessin, en général, ils sont multifacettes. Là, comme il s'agit d'une expo carnétiste, carnet de voyage, on est plutôt sur les carnets de voyage. Elle va animer un atelier qui aura pour thème la préparation et la construction d'un carnet de voyage. Donc on est vraiment là dans le cœur de l'action. Vincent Drieux, donc deuxième carnétiste invité, qui lui a fait des études d'architecture. Il a fréquenté des ateliers de peinture et de sculpture. Et il a exploré la photographie en noir et blanc.
3: Okay.
4: Il a pris le large dans la marine nationale. Il a vécu sur l'île de Gorée au Sénégal. Il a enseigné le dessin à Rennes, à l'école d'architecture. Et il anime des ateliers sur le vif dans les festivals. Il se définit, lui, comme architecte à l'affût de la lumière, de la matière de l'espace, pour enfin la mettre en chantier. Et puis le troisième invité, c'est Jean-Paul Rousseau, qui lui a été professeur de dessin, qui voyage chaque année en Afrique noire.
3: Oui.
4: Il fait des carnets de voyage, des peintures sur toile aussi, qui figurent dans des livres ou lors d'expositions. Voilà pour nos trois carnétistes. Donc ça reflète un petit peu, ça répond un petit peu à ta question. Différents regards, différentes sources d'inspiration.
3: Si je comprends bien, il y a des ateliers qui vont être... mais ils exposent tous en même temps ou
4: c'est oui. Il y a à la Maison des Consuls, donc maison d'exposition à Saint-Céré, sur la place des Consuls, où il y a trois espaces. Donc deux espaces en bas et un espace en haut. Et chaque carnétiste a son espace qu'il aménage, qu'il organise à sa façon.
3: Pendant tout ce moment, on a trois carnétistes qui, eux, sont professionnels.
4: Oui.
3: Mais je sais qu'il y a d'autres invités, des locaux.
4: Oui. Alors, justement, les artistes locaux, chaque année, une artiste différente. Cette année, c'est Agnès Martin-Gentil, qui vient du côté de Figeac, que certains connaissent peut-être, puisqu'elle anime un atelier. Mmh. Elle organise des stages dans cet atelier qui s'appelle Pinceau Vivant. Elle aime beaucoup l'aquarelle, fait et rend des paysages très très colorés. Donc elle est à la fois peintre et carnétiste. Et dit-elle, elle croque la vie, entre guillemets, la vie.
3: Oui, elle fait partie des urban sketchers.
4: Oui, alors les urban sketchers aussi, on voit un petit peu leur travail. Alors, les urban sketchers, c'est quelque chose d'assez unique. C'est un groupe de communautés mondiales. Donc, il y a un groupe Facebook qui leur permet de communiquer entre eux. Donc, des rendez-vous mensuels gratuits, ouverts à tous, sont organisés pour juste le plaisir du dessin sur le vif et pour la rencontre.
3: Oui, donc, c'est ça le concept. Le concept des urban sketchers, c'est on se donne des rendez-vous et on va dessiner ou peindre ce qu'il y a sur le moment.
4: Voilà, absolument. Sur le vif, c'est une des expressions qui rend bien de quoi il s'agit. Hein. On
3: c'est
4: ne
3: vraiment...
4: reproduit pas un tableau qui existe ou une photo.
3: Non, non, c'est on prend une scène, on fait une photo instantanée.
4: Dessinée.
3: Dessinée sur le vif. Oui, c'est à Toulouse cette année qu'il y a un rendez-vous mondial des urban sketchers.
4: C'est ça, oui, oui. Les gens adorent ça, les participants. C'est se rencontrer, se donner des tas de petites astuces, se montrer ce qu'ils font, où ils en sont, se raconter. Enfin, il y a un lien très fort qui les unit.
3: C'est une très belle communauté.
4: Donc, Urban Sketchers. Sketchers qui veut dire dessinateur en anglais. Et Urban. Et donc, chaque région a un intitulé. Donc, ici, dans la région, c'est Urban Sketchers de Rocamadour. Parce que Rocamadour est un des sites emblématiques de la région.
3: Super.
4: Et alors ici, autour de Saint-Céré, enfin au lieu commun, qui est l'association qui organise donc cet événement, il y a un groupe plus local qui se réunit aussi pour le plaisir de dessiner ensemble, ouvert à tous aussi.
3: Ah oui. Ok, c'est lié au lieu commun.
4: Oui, c'est ça, c'est dans le cadre du lieu commun, c'est-à-dire que ça rentre dans le programme mensuel de cette association avec d'autres choses. Avec là, dernièrement, par exemple, il y a eu un troc de plantes.
3: Oui.
4: Il y a très peu de temps aussi, un film qui est passé avec un débat sur l'agriculture. Donc nous avons aussi, je parle un petit peu de cette association.
3: Mais c'est très très bien.
4: Le lieu commun qui va bientôt fêter ses 20 ans. Et qui existe depuis tout ce temps-là, grâce à ses adhérents. Un des principes, c'est d'avoir un local donc qui se trouve à Saint-Céré, place de l'Église, et que pour payer le loyer de ce local, il y a un repas organisé toutes les semaines, chaque mercredi, préparé par un ou deux ou trois des adhérents, donc sur la base du volontariat. On s'inscrit pour préparer soit un plat, soit une entrée, soit un dessert. Et chacun paye 6,50 €. Et la somme récoltée permet de payer le loyer du local.
3: Non, c'est une très belle association, le commun.
4: Oui, donc il y a ces carnets de voyage, mais il y a aussi, alors certains étaient peut-être là, le Printemps des Poètes aussi, organisé chaque année avec des membres de l'association.
3: Alors, je voudrais revenir sur les urban sketchers. Si on est intéressé, vous avez un contact ou...
4: Eh ben, il faut venir à l'exposition.
3: Oui.
4: Et là, vous aurez tous les renseignements. Sinon, c'est un groupe Facebook.
3: Ok.
4: Voilà. Je pense que par le groupe Facebook...
3: Moi, je pense que ça doit être... si on met urban sketcher Rocamadour, on doit réussir à trouver quelque chose.
4: Voilà.
3: Ça permet de voir un peu ce qui est fait. Parce que je pense que sur le Facebook, il y a des publications, des dessins. Je crois que les gens publient leurs dessins.
4: C'est vrai que l'idée aussi, à la fin de la journée de dessin, on présente chacun nos dessins qui sont tous rassemblés et photographiés tous en même temps. Voilà. Alors, pour en revenir à l'exposition donc, qui a lieu donc, du 4 au 10 mai prochain.
3: À la Maison des Consuls de Saint-Céré.
4: Oui. On a aussi d'autres présentations, notamment un carnet de voyage éco-citoyen qui est donc fabriqué par les sixièmes du collège du Puy-d'Issolu de Vérac.
3: C'est super ça.
4: Et ça c'est vraiment très, très intéressant de voir comment ces élèves, grâce à leurs professeurs, sont... donc,
3: puis on voit comment ils abordent un peu...
4: Voilà, ce thème. Donc c'est travailler à l'école et c'est la présentation du résultat de leur travail. Et puis il y a aussi les carnets de voyage culinaires des élèves allophones de l'unité pédagogique du lycée de Saint-Céré. Les élèves allophones, c'est ceux dont la langue natale n'est pas le français.
3: Très bien. J'allais vous poser la question.
4: Et donc l'idée de la, du professeur qui s'occupe d'eux aussi et de, qu'ils travaillent sur leur, leur spécialité culinaire de donc, leur pays.
3: Donc ils vont exposer.
4: De naissance.
3: Ils vont
4: ils exposent aussi. Pas mal, hein, il y a de quoi voir. Mais alors il n'y a pas que ça, puisque dans la semaine, on organise un atelier libre au bar Dionysos à Saint-Céré, qui se trouve près de l'actuel auditorium. Chacun pourra venir et puis dessiner, voilà, pour retrouver peut-être un peu cette ambiance dont on parlait tout à l'heure.
3: C'est quel jour ça?
4: Alors, c'est quel jour puisqu'on a un calendrier hein, qui est...
3: Le mercredi 6 mai vers 20h.
4: Voilà, exactement, avec possibilité de se restaurer sur place. Et puis le lendemain, le jeudi 7 mai, on a une soirée cinéma au cinéma de Saint-Céré.
3: Oui.
4: Et un film japonais qui s'appelle Le souffle de la montagne et qui se déroule au Japon dans un ermitage parmi les animaux et les esprits de la nature. Donc on y traite du lien entre les êtres et la beauté de l'éphémère. Alors trois ateliers pour les adultes. Vous pouvez encore prendre des inscriptions, il y a encore quelques places.
3: Comment on s'inscrit ?
4: On s'inscrit en me téléphonant à un numéro que je vais vous donner, 06 80 45 70 14.
3: Très bien.
4: Voilà, donc Christine, 06, je répète,
3: oui.
4: 80 45 70 14.
3: De toute façon, cette émission, après la diffusion, elle sera mise en ligne sur notre site. Donc on peut toujours retrouver ces informations.
4: Très bien. Donc le... L'atelier du samedi matin, 9h, il dure 3h, 2h30 les ateliers, au tarif de 25 euros.
3: Ok, ça c'est le samedi 9 mai.
4: Samedi matin.
3: Oui, donc ça c'est l'atelier qui est avec...
4: Isabelle Corquet.
3: Oui.
4: Et qui s'appelle « Préparer son carnet de voyage et le construire ». Donc on arrive avec un carnet de voyage vierge et on voit comment... pour ceux qui n'en ont jamais fait, même pour ceux qui en ont déjà fait, comment l'améliorer, le créer, le remplir, ne plus avoir peur d'un carnet de voyage.
3: Parce que moi, des carnets de voyage, j'en ai vu quelques-uns, et justement, c'est des feuilles qui sont assemblées l'une à l'autre, un peu comme un accordéon.
4: C'est vrai, il y a ça aussi, c'est une manière, une façon. Mais un carnet peut avoir toutes les formes. Donc on arrive avec son carnet, et qu'on remplira, qu'on construira avec Isabelle.
3: C'est une très belle initiative.
4: Alors ça, c'est au local du lieu commun, justement, dont je parlais.
3: Ok, on a une adresse ?
4: Oui, place de l'Église à Saint-Céré.
3: Ok, super.
4: Et puis le Vincent Andrieux, alors là, c'est une première. On a mis un horaire le soir, donc de 19h30 à 23h. Okay. Vincent Andrieux propose un atelier pochade. Alors encore un mot peut-être à découvrir. En fait, la pochade indique un croquis en couleur exécuté rapidement. C'était très utilisé par les peintres impressionnistes. Ils faisaient des pochades, donc des croquis très rapides en couleur. Vincent Andrieux reprend ce terme.
3: Très bien.
4: Et donc dessiner la lumière du crépuscule à la nuit.
3: Non, c'est pour ça que c'est en soirée, de 19h30 à 23h.
4: C'est ça.
3: Et ça se passe où ?
4: Alors ça se passera à Saint-Céré.
3: Formidable. Place du... Ah voilà, j'ai vu rendez-vous, place du Mercadial.
4: Voilà, place du Mercadial, c'est la place où se trouve le... la maison des consuls.
3: Tout à fait.
4: Et donc pour ça, je crois qu'il faut... Il y a une petite liste de matériel suggéré par les maîtres de stage. Là, ce sont surtout des surligneurs et des gros marqueurs de plusieurs couleurs. Vraiment, c'est une façon très originale d'aborder ce problème de rendre la lumière, surtout le soir et la nuit.
3: C'est intéressant de découvrir ça, effectivement. Oui.
4: Et puis le troisième, c'est Jean-Paul Rousseau. Alors lui, ça sera dimanche matin à 9h, à Saint-Vincent-du-Pendit.
3: Okay.
4: Petite bourgade non loin de Saint-Céré. Et lui, il propose tout simplement mélanger les techniques. Collage, photo, texte, etc.
3: Non, parce que ouais, le carnet voyage, on peut faire à peu près tout ce qu'on veut. Quoi.
4: Ouais. Donc ça ouvre toutes les possibilités. Ça ouvre... Vraiment, ces stages sont toujours très bénéfiques parce que on découvre qu'on peut le faire. Pourquoi pas?
3: Donc les places sont limitées et
4: oui, limitées à 15 personnes, mais il y a encore quelques places.
3: D'accord, donc il faut bien sauter dessus, il faut se dépêcher pour s'inscrire.
4: Il y a un tarif pour les 3 stages de 70 euros.
3: Oui.
4: Et il est nécessaire de prendre une adhésion au lieu commun de 15 euros. Donc l'association organisatrice.
3: Très bien. Alors, je rappelle, hein, la 12e édition du carnet de voyage, c'est à la Maison des Consuls de Saint-Céré, du 4 au 10 mai. Voilà, avec 3 ateliers programmés par des carnétistes. Donc, on s'inscrit, on n'oublie pas, auprès de Christine, qui est parmi nous. Je rappelle le numéro, le 06 80 45 70 14. Eh bien, on sera au rendez-vous, Christine. Je vais juste rappeler quelques petites informations pratiques. Donc, le lundi 4 mai à 18h30, à la Maison des Consuls de Saint-Céré, il y aura l'inauguration des carnets de voyage. Donc, rencontre avec les carnétistes. Et du 5 au 11, les horaires sont de 14h30 à 19h. Le samedi, le matin, 10h, 12h30, 14h30, 19h. Et le dimanche, 10h, 12h30, 14h30. 17h. Et merci.
4: Ben merci beaucoup.
3: Oui, merci d'être venu.
4: Merci et à bientôt tout le monde, j'espère.
3: À bientôt pour un prochain rendez-vous de Micro est à vous.
4: Merci Décibel, au revoir.
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2: Bonjour, aujourd'hui nous recevons sur ce plateau de Décibel FM deux personnes qui sont issues de l'association AVEC. Il s'agit de Alexandre Dissac, président de Vivre Ensemble à Carénac, donc AVEC.
3: Bonjour les auditeurs.
2: Et Philippe Danjou, qui fait aussi partie de l'équipe restreinte de AVEC et qui est également trésorier. Bonjour Philippe.
4: Bonjour à tous.
2: Alors vous êtes venu aujourd'hui pour nous présenter dans un premier temps l'activité de votre association, mais également ses différents projets et une date en particulier de concert. On peut en parler tout de suite peut-être de cette date?
3: Ben oui, c'est un concert de musique classique qui va se tenir dans le cloître de Carénac, donc ce sera le 9 mai. En fait, l'initiative ne vient pas de nous. On a été contacté par cette association qui s'appelle La Clé des Champs. Ce sont des élèves qui font partie de l'orchestre symphonique, élèves étudiants à Toulouse, qui se proposent à des concerts itinérants, sous forme de gratuité. En fait, l'idée, c'est d'emmener la musique classique auprès des habitants, là où elle ne vient pas forcément jouer ou sonner. Donc, on a eu cette proposition. Et en fait, on avait déjà fait l'expérience d'un concert au niveau du cloître de Carénac avec les cornemuses l'an dernier.
2: Oui.
3: C'est un concert qu'on a fait qui était en partenariat avec la municipalité de Saint-Céré. Ça a eu du succès. L'acoustique du cloître de Carénac se prête bien à des concerts sans sono avec un petit groupe comme ça, voilà. Et l'idée, c'est pour ceux qui connaissent le cloître de Carénac tel qu'il est fait, on positionne les musiciens au milieu. Et ensuite, tout autour du cloître, dans les coursives du cloître, on met le public. Voilà.
2: Donc, on peut bouger, se déplacer
3: sans bruit.
2: Oui. Oui, donc c'est assez original. Dans un premier temps, peut-être nous présenteriez-vous avec l'association donc, Vivre Ensemble à Carénac?
3: Oui, bah, Vivre Ensemble à Carénac, c'est à l'initiative de Louis-Martin Garin en 2013. Il a pris conscience, étant riverain du bras d'eau qui passe au pied de Carénac, donc on appelle la palissade, il a pris conscience d'un envasement, d'un abandon et d'un oubli par les autorités compétentes et aussi la municipalité pour l'entretien de ce bras. Et cette association, elle s'est montée au départ pour alerter les pouvoirs publics.
2: Quelles sont les conséquences de l'envasement d'un bras ?
3: Bah, tout simplement, en fait, l'envasement, c'est avant d'avoir un marais, on a sur un bras d'eau, avant d'avoir un marais, si on enlève le courant, si on enlève une arrivée d'eau suffisante, c'est là où on a un envasement possible et on transforme un bras en bras mort et ensuite en marais. Même d'ailleurs, dans l'idée des gens, quand ils parlent, c'est pas le bras de Carénac, c'est le bras mort de Carénac. Et rien que ce mot bras mort, nous, ça nous plaît pas. C'est difficile. Donc on a à la suite de ça des alertes de l'association. On a monté un COPIL, comité de pilotage, qui intègre donc l'association à notre demande, la municipalité de Carénac, l'Épidor, le service de l'eau, Coval d'Or, et ensuite on a aussi la DDT, tout ce qui est département, tout ça, voilà, qui font partie du COPIL. Et aussi quelques acteurs locaux comme les canoës Safared aussi font partie du COPIL.
2: Ah oui.
3: Voilà, qui lui aussi est
2: usager prioritaire.
3: Voilà. Et en fait, ce pour faire très court, ce problème du bras d'eau, c'est un manque de courant, un manque d'eau qui arriverait au niveau du bras. Donc on a des travaux sur une chaussée en amont qui vont être faits sur 2027, on espère.
2: Donc voilà. Bientôt, ouais.
3: C'est engagé, il manque, voilà,
2: pour recréer...
3: un calendrier qui doit être fait, qui est fait.
2: Et ça va recréer en fait un
3: Alors ça, c'est une première
2: un
3: phase
2: mouvement.
3: De travaux en mm-hmm. fait. Nous, on a besoin cette phase de travaux. Et ensuite, derrière, il faudra une deuxième phase de travaux qui, là, concerne réellement le bras au pied de Carénac. Mm.
2: Voilà. Ce sont les amoureux de Carénac qui se sont mobilisés.
3: C'est ça, oui, oui. Ouais.
2: Voilà.
3: Et après, l'association elle s'est diversifiée. Parce que vous voyez, 2013-2026, ça fait quand même quelques années. Et l'association ensuite pris parti de créer des animations. On a commencé par des petits concerts, des marchés, des choses comme ça. Et ensuite, ben, les gens arrivent à l'association, comme Philippe, avec des idées, avec des projets. Donc voilà, c'est là où... On a croisé les volontés de chacun et on a réussi à monter plusieurs projets, dont ce concert. Dans nos animations, on a des trocs de plantes, des balades botaniques, marché chez l'habitant, qui lui est... Le marché chez l'habitant, c'est suite au Covid. En fait, le gouvernement ne savait pas trop sur quel pied danser, les maraîchers non plus. Donc on a proposé... par le biais de l'association, d'ouvrir un marché chez l'habitant. Et là, sur du privé, en fait, on pouvait faire un petit peu ce qu'on voulait.
2: Et donc, c'est resté. Voilà.
3: Et c'est resté. Donc, tous les ans, il y a un marché au mois de septembre qui s'organise avec un habitant qui ouvre son jardin aux producteurs locaux, bien sûr. Et une petite animation musicale, voilà.
2: Eh bien, en parlant de petite animation musicale, je vous propose de nous faire écouter un extrait du concert qui aura lieu au cloître de Carénac.
4: Billetterie à partir de 20h30.
3: Et participation libre.
4: Il vaut mieux arriver à 20h30 si on veut avoir de la place. Et participation libre. Une petite obole est toujours bienvenue pour les musiciens.
2: Alors, on les écoute.

0: Vous êtes bien sur Décibel FM 105.9, 106.9, en présence de Alexandre Dissac et Philippe Danjou de l'association AVEC, et nous venons d'écouter...
1: C'était un extrait de l'ouverture d'un opéra de Rossini qui s'appelle L'Italienne à Alger, un opéra très gai, très sympa. Alors ça peut être une introduction sur la suite du concert. Qu'est-ce qu'on va entendre à ce concert du 9 mai ? Je crois que les musiciens vont nous proposer un programme assez éclectique qui va couvrir une bonne partie du monde de la musique classique, puisqu'on aura de l'opéra avec Rossini, on aura de la musique française avec Debussy et Saint-Saëns, on aura de la musique anglaise avec Elgar. Donc vous allez avoir, je pense, un panorama assez large de ce que c'est que la musique classique. Alors, pour les experts, tout le monde connaît, bien sûr, mais pour le plus grand public, je crois que c'est une découverte possible, notamment pour ceux qui viendront en famille, avec les enfants. C'est une excellente occasion, d'abord, de leur montrer le cloître de Carénac, s'ils ne connaissent pas encore. La nuit, c'est magique, il y aura des éclairages, c'est fantastique. Et la musique dans ce cadre, c'est vraiment génial, c'est magique. Donc voilà, une expérience de musique dans un cadre plutôt sympathique, ouvert, décontracté. Il n'y aura pas le côté formel, souvent, des concerts. Les gens pourront échanger. Il n'y aura pas de buvette, par contre. Je crois qu'on a prévu que les gens iront au bistrot s'ils veulent boire un coup. Voilà,
0: on pourra circuler tout autour.
1: Alors, on peut effectivement visiter le cloître à cette occasion. Il n'est peut-être pas souhaitable de faire trop de bruit en circulant. Ce n'est pas un déambulateur avec des musiciens qui jouent comme ça. C'est comme on vient écouter la musique quand même. Mm-hmm. Donc voilà, avec modération, on pourra effectivement se promener un petit peu, mais sans faire trop de bruit.
0: Génial. Ça va être un très, très beau moment. Merci beaucoup pour cette proposition qui, en plus, est à prix libre, donc abordable par tous.
1: Oui, voilà. Donc le principe, c'est que les musiciens ne demandent pas de cachet, mais ils engagent quelques frais quand même pour venir. Et ce serait bien de pouvoir les indemniser des frais de transport qu'ils vont engager. Donc une petite participation volontaire dans un chapeau sera très bienvenue si les gens apprécient le concert. Et même s'ils n'apprécient pas, ils peuvent quand même donner un peu d'argent.
0: Oui, parce qu'en fait, ce concert participe de tout un cheminement du groupe de musiciens, donc qui vient d'ailleurs, repart ensuite ailleurs, est invité et d'invitation en invitation, comme ça, fait tout un parcours à travers la France. Les musiciens eux-mêmes changent, bougent, certains s'en vont, d'autres reviennent. C'est vraiment une particularité de cet ensemble à découvrir.
1: Oui, je crois que c'est assez courant maintenant que des grands orchestres, comme l'Orchestre de Toulouse, permettent à un certain nombre de musiciens de se produire en dehors du circuit formel de l'orchestre. En fait, ce sont des gens qui sont amis, qui ont envie de jouer ensemble et qui ont envie de partager leur passion avec le public, donc d'aller sur les lieux où habituellement on n'entend pas trop de musique classique, encore qu'à Carénac on a de la chance, parce qu'il y a quand même des occasions d'écouter de la musique, mais je ne veux pas faire de la pub pour nos confrères, mais sachez qu'il y a quand même des choses qui se passent à Carénac. Mais voilà, c'est l'occasion de partager, nous rencontrons, nous dînons avec les musiciens, on les invite à dîner, on partage avec eux, on échange.
2: On les héberge aussi.
1: On les héberge aussi, effectivement. Et voilà, et je crois que, en fait, dans ce genre de concert, les gens, le public est très proche des musiciens. Il y a une notion de proximité et de partage qui est très importante.
0: Un très beau moment en perspective. Donc, on peut rappeler la date et l'heure du concert.
1: C'est le 9 mai, c'est donc samedi. Le concert commence à 21h, mais la billetterie ouvre à 20h30. Donc, il est recommandé d'être là à 20h30 pour pouvoir s'installer et ne pas retarder le début du concert.
0: Qui durerait...
1: On va dire 2 heures à peu près, je crois.
2: Mmh. Oui, une heure et demie.
1: Oui, si on fait une petite entracte, oui, voilà. 2 heures, voilà.
0: D'autres beaux projets portés par l'association AVEC à Carénac, peut-être ?
2: Actuellement, on est sur la restauration, le nettoyage d'un lavoir qui a été abandonné depuis à peu près une vingtaine d'années. Alors, pas dans son utilisation, mais il a déjà été restauré, entretenu, nettoyé il y a 20 ans par une équipe de bénévoles. Et nous, on a relancé avec l'association et nos membres l'entretien et le nettoyage de ce lavoir. Donc là, le premier chantier a eu lieu il y a 15

0: jours, où là on a fait un gros travail de nettoyage avec mini-pelle, curage du lavoir, et on a commencé à faire le nettoyage au niveau des bois autour, tout ça, voilà, évacuer les bois morts, et on est en train de redonner un petit peu de
1: D'éclat.
0: vie, ouais, d'éclat, de remettre un petit peu en lumière ce lieu. Donc il est prévu de mettre un petit panneau pour l'indiquer, essayer peut-être de voir en partenariat avec la municipalité de Saint-Céré, puisque de Carénac, pardon, puisque ce projet, il a été, on a fait à deux voix avec la municipalité de Carénac, qui est venue participer avec nous au nettoyage du lavoir. Donc l'idée, c'est peut-être de créer quelques places de stationnement à l'entrée du lavoir pour que les gens puissent stationner et passer un petit moment, peut-être installer une table de pique-nique pour qu'on profite pleinement. Voilà.
1: Oh bah ça, c'est magnifique. Très jolie idée également. Il y a autre chose, un autre projet, Philippe d'Anjou, qui est en cours.
2: Alors, ce n'est pas un projet en soi, c'est une activité permanente de l'association qui, depuis maintenant pas mal d'années, a décidé de prendre en charge l'entretien d'un certain nombre de chemins de petites randonnées qui partent tous du centre de Carénac. On les appelle les flâneries de Fénelon. Alors Fénelon, c'était l'abbé Fénelon qui a été le prieur de l'abbaye de Carénac et qui est célèbre pour l'ouvrage, le roman qu'il a écrit s'appelle Les Aventures de Télémaque. Les Aventures de Télémaque auraient été écrites pendant qu'il était prieur de Carénac. Et qui évoque l'île de Calypso, qui est l'île devant Carénac, au pied de Carénac, celle qui est séparée de Carénac par le fameux bras mort, qui pourrait devenir bras mort dont Alexandre a parlé. Donc il est important d'entretenir ce bras, notamment parce qu'il fait partie du paysage de Carénac et de l'île de Calypso, qui est très célèbre pour les gens de Carénac. Donc voilà, donc les flâneries de Fénelon. C'est trois chemins de petites randonnées, des balades d'une heure environ, enfin, difficultés variées, qui tournent autour de Carénac et qui sont des chemins qu'il faut entretenir. Et la nature reprend très très vite ses droits. Donc chaque année, on fait un gros travail de débroussaillage, on coupe les arbres morts qui sont tombés, on enlève les ronces, on s'assure que les chemins sont praticables en famille. Et donc ça fait partie du patrimoine de Carénac. Ce sont ces promenades autour de la ville de Carénac avec des points de vue très sympathique sur le village de Carénac depuis ses chemins.
1: Comment on
2: Alors,
1: peut les connaître, ces chemins?
2: eh bien, nous avons un petit opuscule qui a été édité par l'association, qui décrit les parcours et qui est disponible à l'Office du tourisme de Carénac. On peut
1: Ok.
2: gratuitement demander à l'Office du tourisme la petite brochure qui décrit les trois chemins et on peut choisir celui qu'on veut faire, puisque voilà, et on offre trois types de chemins et trois durées, donc des parcours entre 2 km et 4 km à peu près.
1: Oui, ça va, c'est tout à fait
2: Ah
1: raisonnable.
2: oui, c'est pas de la grande randonnée, ce sont vraiment des chemins de balade en famille et qui sont très sympathiques.
1: L'île de Calypso, on peut y aller?
2: Et non, c'est privé, l'île Calypso, ça appartient à des fermiers et donc elle n'est pas ouverte au public, c'est clôturé, malheureusement peut-être.
1: Oui. En tout cas, beaucoup de choses déjà à découvrir à Carénac. Donc, on vous remercie énormément pour votre présence et votre dynamisme. Hein, et voilà, avec beaucoup d'idées d'activités très diversifiées. On peut rappeler de nouveau qu'on a un petit concert qui est prévu très très
2: Un
1: bientôt au
2: grand
1: cloître.
2: concert.
1: Un petit grand concert. Oui, parce qu'ils sont quand même nombreux, en fait, ces
2: Ah bah il y a
1: musiciens, mine
2: 20
1: de rien.
2: musiciens à peu près,
1: 20
2: donc
1: musiciens, ouais, c'est énorme. Donc ça sera le
2: 9 mai à 20h30 ouverture et 21h début du concert et ça se passe dans le cloître, dans le très beau cloître de Carénac.
1: Eh ben, venez très très nombreux.
0: Avec un petit détail, c'est si jamais on a une météo pluvieuse, on rabattra le concert dans le chauffoir des moines, qui est une salle attenante au cloître,
1: D'accord,
0: qui
1: donc même
0: mérite aussi d'être
1: adresse.
0: vue. Voilà,
1: Ouais,
0: ce sera sur le
1: génial.
0: même.
1: Okay. Un petit contact pour se rapprocher de l'association avec.
0: Oui, bah, moi je suis sur le Facebook. Vous pouvez nous, il y a un Facebook de Vivre Ensemble à Carénac.
2: Et les nouveaux adhérents sont bienvenus. Ils ne sont pas obligés d'habiter à Carénac. Ce n'est pas une condition nécessaire. Nous
0: Oui,
2: avons
0: oui, oui.
2: des adhérents qui habitent dans les villages alentours.
0: Aussi.
1: Et ça fera peut-être l'objet d'un autre sujet et d'une autre émission d'ailleurs. Alors, bah écoutez, merci beaucoup pour votre présence, Alexandre Dissac et Philippe Donjou. À très très vite pour de prochaines aventures avec l'association Avec.
0: Merci à vous.
2: Merci.
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5: Les chemins de traverse, il était une fois une fée jaune, la gentiane. Une émission de Pascal Laurière, un programme Maurice Clément Fèvre. Troisième épisode de cette série d'émissions consacrée à la gentiane jaune, aux hommes la travaillant, aux différentes utilisations qui en sont faites, à la gestion de la ressource et à son principal terroir français. Bonjour et bienvenue dans le Massif Central, au pied du Sancy, dans la vallée de Chaudefour.
6: On a une magnifique vallée glaciaire, vallée en U. Et c'est vrai qu'à chaque saison, cette vallée a son charme.
5: Éric Vallée, botaniste et conservateur de la réserve naturelle de la vallée de Chaudefour, nous a présenté les richesses de la vallée et qui maintenant nous parle de la gentiane jaune. À ce propos, il n'y a pas que la gentiane jaune en vallée de Chaudefour.
6: Il y a différentes gentianes. Celle dont on parle, qui est...
7: C'est la jaune.
6: C'est la jaune, c'est donc la grande gentiane. Mais il y a deux autres gentianes qu'on peut trouver sur Chaudefour, à fleurs bleues. La gentiane printanière, qui pousse sur les parties les plus hautes, au-dessus de 1600 mètres, d'un bleu très pétant, hein, qui est magnifique, très joli, avec une courte tige, hein, mais qui n'a aucune propriété. Hein. Mmh. Et après, on en a une autre qui s'appelle la gentiane pneumonante, qui vit un peu dans les tourbières et tout. Alors, elle a une forme un peu d'entonnoir. Et elle, par contre, elle a des propriétés pour tout ce qui est maladie pulmonaire. Et c'est cette plante qui pousse au-dessus de 1500 mètres, dans les zones d'altitude, et qui est mangée par les chevaux, mais pas en fleurs, mais au stade de la graine.
7: Mais les gentianes, il y en a beaucoup, en fin de compte. Ce que
6: il y a beaucoup d'espèces.
7: C'est beaucoup d'espèces.
6: Ah oui, il y a...
7: Et puis il y en a dans le monde entier.
6: Il y en a dans le monde entier, et puis au niveau montagne. Bon, il y a certaines espèces qu'on trouve dans les Alpes, qu'on ne trouve pas ici, comme le gentiane de coq, hein.
7: D'accord.
6: Et après nous, on a une autre gentiane, c'est la gentiane croisette, qui n'a pas de propriété, mais qui pousse là plutôt dans les pelouses sèches, dans les endroits où il n'y a pas trop d'engrais, pas sur Chaudefour, mais dans d'autres sites. Mais il y a énormément d'espèces et à travers le monde, oui.
7: Et sur la gentiane, il y a uniquement la racine qui est utilisée ou est-ce
6: Uniquement la racine.
7: D'accord. Mais le reste est comestible, sinon on pourrait en faire quelque chose ou que ce...
6: Alors, les fleurs sont aromatiques, hein. On pourrait faire des choses avec les fleurs. Sinon, c'est uniquement le rhizome. Hein.
7: D'accord.
6: Le rhizome qui est utilisé et qui a de très nombreuses propriétés. Hein.
7: Où il y a plein de principes actifs à l'intérieur.
6: Ah oui, on a compté plus d'une vingtaine de principes actifs. Hein. Et il y a pas mal de recherches qui sont faites par rapport justement aux principes actifs rencontrée dans la gentiane.
5: Stéphanie Flao, animatrice de l'association interprofessionnelle de la gentiane jaune.
8: C'est une plante médicinale à part entière. On s'en sert dans l'industrie agroalimentaire pour ses propriétés amères. Donc c'est plus gustatif. Mais la gentiane est avant tout une plante médicinale avec des propriétés très nombreuses. Certaines plus ou moins étayées d'un point de vue scientifique. Mais on peut assurer qu'elle est digestive et apéritive, ça, il n'y a pas de souci, tout le monde est d'accord. Après, il y a certaines études qui parlent de plantes qui stimulent les défenses immunitaires, plantes antidépressives, et voilà, il y a plein d'autres choses. Oui, je n'ai pas tout en tête, mais...
6: Dans les cadres de programmes de recherche, on a constaté qu'une décoction de racines de gentiane augmentait le taux de globules blancs dans le sang. Donc, augmentait les mécanismes de défense immunitaire. Mmh. Et actuellement, on est en train de faire de la recherche pour voir les propriétés anticancéreuses de la gentiane.
7: D'accord.
6: Donc là, c'est très prometteur. Mmh.
7: Ouais. Oui, ça rentre vraiment dans la médecine.
6: Ah oui, sinon, c'est une plante qui a d'autres propriétés. Hein. Des propriétés apéritives... pour ouvrir l'appétit. Une plante, tout le monde n'aime pas l'amertume, hein, Mais une plante qui est très intéressante, mais disons qu'à dose modérée un peu, au niveau des apéritifs, hein, puisqu'elle est très bonne pour le foie, parce qu'elle contient des principes amers. Et toutes les plantes qui contiennent des principes amers sont bonnes pour le foie. Exemple, ben, l'artichaut, le pissenlit, voilà. Et après, très intéressante au niveau digestif et tout. Alors ça se faisait, j'ai entendu traditionnellement par certains agriculteurs, autrefois quand ils faisaient les foins, c'était beaucoup plus dur. Hein. Et c'est vrai que dans les campagnes, ben, y en a certains pour se désaltérer, pour couper la soif, faisaient macérer des morceaux de gentiane dans de l'eau fraîche, et ça permettait de désaltérer, puis ça donnait de la pêche une certaine force. C'était un puissant, justement, c'était un puissant tonique.
5: Un peu d'histoire. Histoire. L'histoire de la gentiane remonte à la nuit des temps. En Chine, où poussent de nombreuses espèces de gentiane, la médecine traditionnelle l'utilise depuis plus de 5000 ans pour ses vertus thérapeutiques. En Inde, depuis 2000 ans, la Ayurveda préconise les racines de gentiane au moins comme tonique générale. La plus utilisée reste notre gentiane jaune, l'Utea L, pour la taille de ses racines. En Europe, c'est dès l'Antiquité que les hommes utilisent la gentiane pour son goût amer et de ce fait, ses différentes propriétés. La réputation de la gentiane ne cesse de croître de l'Antiquité grecque et romaine jusqu'aux croisades. Son usage répandu fait qu'au Moyen-Âge, elle devient le remède universel par excellence. Le résultat de cette notoriété, la gentiane figure alors dans la plupart des flores et des traités médicaux en Europe. À la Renaissance, cette notoriété est toujours aussi forte. Au XVIIIe siècle, elle garde sa place dans la pharmacopée. Au XIXe et jusqu'à la deuxième moitié du XXe siècle, les plantes en général appartiennent encore à la médecine traditionnelle. À partir de la deuxième moitié du XXe siècle, elle va passer comme de nombreuses plantes dans le domaine de la médecine et de la pharmacie. Elle est transformée alors en médicament. Et comme nous l'ont dit Stéphanie Flao et Éric Vallée, de nombreuses recherches sont alors réalisées à notre époque sur les différents composants et principes actifs de la gentiane pour leur utilisation en médecine. Allez, après ce petit point historique, revenons à notre gentiane jaune, la grande gentiane, et ce qu'elle représente pour Éric Vallée, notre botaniste et conservateur de la réserve naturelle de la vallée de Chaudefour.
7: Et vous, la gentiane, c'est quelque chose que vous aimez bien
6: Ah, j'adore, oui.
7: Autant comme boisson que comme plante, d'ailleurs.
6: Ah, j'adore.
7: Le botaniste, façon, j'adore le botaniste et la gentiane.
6: Après, au niveau des recettes, il y a des choses sympas. Bon, alors, au niveau de la gentiane, bon, déjà, on peut la boire pure, hein, mais on peut rajouter aussi des écorces d'orange amère, des écorces de citron. Ça améliore bien et tout. Alors, si on ne supporte pas l'amertume, il est conseillé d'ajouter un peu de sirop de framboise ou un sirop de cassis.
7: Oui.
6: Ça atténue bien l'amertume. Et la gentiane, alors, ici, bon, ce n'est pas très toujours connu, mais il y a le trou auvergnat. Alors, le trou auvergnat, parce que bon, c'est une plante de montagne qu'on trouve beaucoup en Auvergne, la gentiane. À quoi ça consiste? Eh bien, c'est d'acheter une glace au chocolat. Hein. En plus, le chocolat, c'est amer. Et on rajoute eh ben, de la liqueur de gentiane avec. Et l'amertume du chocolat se marie très bien avec l'amertume de la gentiane. Ce qui peut être sympa aussi, c'est de... Bon, ici, la spécialité au niveau de la viande, c'est le pavé de salaire. Hein. Mmh. Et on peut faire aussi une sauce... avec le pavé de salaire, une sauce à gentiane. Et pour atténuer justement cette amertume, on peut rajouter un peu de sucre roux. Hein, voilà. Et puis après, c'est pareil, il y a des spécialités, il y a certaines personnes qui font certains produits avec la gentiane. Et je pense en particulier ben, le confit de gentiane fait par Michel Bafoy. Là, et on peut déglacer, ça se marie très bien au moment des fêtes avec le foie gras. Et on peut faire aussi, c'est pareil, des sorbets à la gentiane. Ouais. Comme je vous dis, c'est très, très rafraîchissant.
7: J'en ai goûté des...
6: On peut faire plein de choses.
7: Sur ses alliés, j'ai rencontré une personne qui fait des crèmes glacées. Crèmes glacées à la gentiane.
6: Bon, c'est très bon. Enfin, il faut aimer l'amertume, comme de tout.
7: C'est très bon. Donc, vous êtes pro-gentiane.
6: Je suis pro-gentiane.
7: Enfin, en tant que botaniste,
6: de la plante. Déjà, je trouve au niveau de la plante, elle est magnifique.
7: Ben oui, quand c'est fleuri, l'été.
6: Quand c'est fleuri, c'est grande ampe florale jaune. Donc, une plante très, très gracieuse, qui a embelli aussi les prairies. Hein. C'est très joli. Hein. Mm-hmm. Et en plus, avec d'autres plantes à côté, c'est vrai que ça a tout son charme.
7: Ça agrémente bien la montagne.
6: Tout à fait.
7: En plus, enfin, plus de tout le reste. Mais
6: bon. Ah oui, mais tout à fait, c'est sympa. Hein.
7: Ouais.
6: Et c'est vraiment. Et puis, il y a le côté aussi pastoral avec la vie des troupeaux, avec les burons autour, où vivaient les bergers. Voilà. C'est tout un ensemble.
7: Oui, parce qu'il y a toute une histoire, parce qu'en fin de compte, la gentiane, de ce que j'ai pu lire, tout le monde faisait sa gentiane.
6: C'est exact. Fait
7: toujours sa gentiane.
6: Fabriqué, oui, traditionnellement, oui.
7: Parce que les gens appellent ça gentiane, ils n'appellent pas ça la liqueur de gentiane.
6: On parle de gentiane, oui.
5: Éric Vallée vient de nous parler de l'utilisation de la gentiane en tant qu'apéritif ou dans la cuisine. Mais justement, à quand remonte l'utilisation de la gentiane pour le plus grand plaisir du palais, son côté gustatif? Alors, cela remonte à pas si longtemps que cela, puisque les usages de la gentiane sont restés du domaine quasi exclusif des médecins et des apothicaires de l'Antiquité jusqu'au XIXe siècle. Au XVIIe et XVIIIe siècle, on ne parle que de liqueurs apéritives ou digestives. Elle flatte le palais, mais il est toujours prêté à ces boissons des vertus thérapeutiques. Le mot apéritif n'apparaît que dans la seconde moitié du XIXe siècle. Et c'est alors le développement de nombreuses marques et distilleries qui vont voir le jour, dont certaines, ayant traversé les siècles, sont toujours présentes. Au fil des épisodes, leur histoire nous sera contée.
7: Pour vous, je reviens sur le côté botaniste, la gentiane, elle a un petit coin particulier dans votre cœur, dans votre passion de botaniste ou...
6: Disons que ce n'est pas la plante que je préfère, mais ça fait partie des plantes qui sont au top. Hein. Parce que justement, disons que c'est une plante qui a différentes utilisations. Hein. C'est intéressant parce que moi qui m'intéresse beaucoup à l'herboristerie, hein, il faut reconnaître que cette plante a déjà pas mal de propriétés. Et on continue à faire de la recherche, et peut-être elle peut être utilisée aussi pour d'autres symptômes. Hein. Ça, c'est intéressant de ce côté-là. En plus, c'est une plante qui a du goût. Hein.
7: Oui, parce qu'elle est amère et elle a du goût.
6: Elle a du goût.
7: Elle n'est pas qu'amère.
6: Hein. Et elle permet justement de s'intéresser au niveau social et tout, d'expliquer les activités au niveau du terroir. C'est-à-dire qu'elle pousse pas là par hasard. Hein. C'est parce qu'il y a des agriculteurs, parce qu'il y a eu certaines activités agricoles qu'elle est présente. Donc elle fait partie du patrimoine local.
7: Oui, elle est très liée aux hommes en fin de compte.
6: Très liée aux hommes, oui, tout à fait.
7: À l'activité humaine.
6: À la vie locale, tout ça. Et en plus, c'est une plante vraiment caractéristique de montagne. Elle colle bien, justement, au terroir. Au niveau du massif central, sur ces... Bon, j'ai parlé là du massif du Sancy, mais on la trouve aussi dans le Cézallier, très présente dans le Cézallier. On la trouve aussi sur l'Aubrac. Hein. Voilà, elle est vraiment caractéristique de ces plateaux basaltiques. Voilà.
7: Mais en France, on la retrouve ailleurs, on la trouve dans les Alpes.
6: On la trouve dans le Jura, on la trouve, oui.
7: Mais elle aime bien les terres volcaniques.
6: La terre volcanique, et puis justement, comme je vous disais, des endroits où il y a eu du pâturage, où il y a du pastoralisme. Voilà. Ouais. Et ce n'est pas uniquement le terrain, mais c'est aussi les activités font sur le territoire.
7: L'activité humaine qui font quoi.
6: Voilà, elle est vraiment liée aux activités humaines. Et du reste, c'est assez parlant, parce que des fois, on voit certaines prairies où des fois, il reste des gentianes, tout ça, des prairies, abandonnées. Et on dit, il y a quelques années, là, il y avait des vaches qui pâturaient, voilà. Elle témoin de l'histoire locale. Et, ou alors on peut dire aussi, par exemple, cette prairie n'a pas été trop prairie de fauche et tout ça. Sinon, si ça avait été une prairie de fauche, on n'aurait pas trouvé la gentiane, parce qu'on ne trouve pas les mêmes espèces. Donc la gentiane, c'est vraiment une caractéristique des prairies pâturées par les animaux.
5: gentiane, plante emblématique du Massif central, témoin de l'histoire des hommes. Lors de notre prochain rendez-vous, avant de repartir à Picherande pour la fête de la gentiane, Éric Vallée nous parlera des licoristes. Au revoir et à très bientôt.
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0: 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Yes, I, Django Family.
1: Les chemins de traverse, il était une fois une fée jaune, la gentiane. Une émission de Pascal Laurière, un programme Maurice Clément Fèvre. Troisième épisode de cette série d'émissions consacrée à la gentiane jaune, aux hommes la travaillant, aux différentes utilisations qui en sont faites, à la gestion de la ressource et à son principal terroir français. Bonjour et bienvenue dans le Massif Central, au pied du Sancy, dans la vallée de Chaudefour.
2: On a une magnifique vallée glaciaire, vallée en U. Et c'est vrai qu'à chaque saison, cette vallée a son charme.
1: Éric Vallée, botaniste et conservateur de la réserve naturelle de la vallée de Chaudefour, nous a présenté les richesses de la vallée et qui maintenant nous parle de la gentiane jaune. À ce propos, il n'y a pas que la gentiane jaune en vallée de Chaudefour.
2: Il y a différentes gentianes. Celle dont on parle, qui est...
3: C'est la jaune.
2: C'est la jaune, c'est donc la grande gentiane. Mais il y a deux autres gentianes qu'on peut trouver sur Chaudefour, à fleurs bleues. La gentiane printanière, qui pousse sur les parties les plus hautes, au-dessus de 1600 mètres, d'un bleu très pétant, hein, qui est magnifique, très joli, avec une courte tige, hein, mais qui n'a aucune propriété. Hein. Mmh. Et après, on en a une autre qui s'appelle la gentiane pneumonante, qui vit un peu dans les tourbières et tout. Alors, elle a une forme un peu d'entonnoir. Et elle, par contre, elle a des propriétés pour tout ce qui est maladie pulmonaire. Et c'est cette plante qui pousse au-dessus de 1500 mètres, dans les zones d'altitude, et qui est mangée par les chevaux, mais pas en fleurs, mais au stade de la graine.
3: Mais les gentianes, il y en a beaucoup, en fin de compte.
2: Ce que j'ai il y a beaucoup d'espèces.
3: C'est beaucoup d'espèces.
2: Ah oui, il y a...
3: Et puis il y en a dans le monde entier.
2: Il y en a dans le monde entier, et puis au niveau montagne... Bon, il y a certaines espèces qu'on trouve dans les Alpes qu'on ne trouve pas ici, comme le gentiane de coque. Hein.
3: D'accord.
2: Et après, nous, on a une autre gentiane, c'est la gentiane croisette, qui n'a pas de propriété, mais qui pousse là plutôt dans les pelouses sèches, dans les endroits où il n'y a pas trop d'engrais, pas sur Chaudefour, mais dans d'autres sites. Mais il y a énormément d'espèces et à travers le monde, oui.
3: Et sur la gentiane, il y a uniquement la racine qui est utilisée ou est-ce
2: uniquement
3: que...
2: la racine.
3: D'accord. Mais le reste est comestible, sinon on pourrait en faire quelque chose ou que ce...
2: Alors, les fleurs sont aromatiques, hein. On pourrait faire des choses avec les fleurs. Sinon, c'est uniquement le rhizome. Hein.
3: D'accord.
2: Le rhizome qui est utilisé et qui a de très nombreuses propriétés. Hein.
3: Oui, il y a plein de principes actifs à l'intérieur.
2: Ah oui, on a compté plus d'une vingtaine de principes actifs. Hein. Et il y a pas mal de recherches qui sont faites par rapport justement aux principes actifs rencontré dans la gentiane.
1: Stéphanie Flau, animatrice de l'association interprofessionnelle de la gentiane jaune.
4: C'est une plante médicinale à part entière. On s'en sert dans l'industrie agroalimentaire pour ses propriétés amères. Donc c'est plus gustatif. Mais la gentiane est avant tout une plante médicinale avec des propriétés très nombreuses. Certaines plus ou moins étayées d'un point de vue scientifique. Mais on peut assurer qu'elle est digestive et apéritive, ça, il n'y a pas de souci, tout le monde est d'accord. Après, il y a certaines études qui parlent de plantes qui stimulent les défenses immunitaires, plantes antidépressives, et voilà, il y a plein d'autres choses.
3: Oui,
4: j'ai pas tout en tête, mais...
2: Dans les cadres de programmes de recherche, on a constaté qu'une décoction de racines de gentiane augmentait le taux de globules blancs dans le sang. Donc augmentait les mécanismes de défense immunitaire. Mmh. Et actuellement, on est en train de faire de la recherche pour voir les propriétés anticancéreuses de la gentiane.
3: D'accord.
2: Donc là, c'est très prometteur.
3: Mmh. Ouais. Oui, ça rentre vraiment dans le médicinal.
2: Ah oui, sinon, c'est une plante qui a d'autres propriétés. Hein. Des propriétés apéritives... Pour ouvrir l'appétit. Une plante, tout le monde n'aime pas l'amertume, hein, mais une plante qui est très intéressante, mais disons qu'à dose modérée un peu, au niveau des apéritifs, hein, puisqu'elle est très bonne pour le foie, parce qu'elle contient des principes amers. Et toutes les plantes qui contiennent des principes amers sont bonnes pour le foie. Exemple, l'artichaut, le pissenlit, voilà. Et après, très intéressante au niveau digestif et tout. Alors ça se faisait, j'ai entendu traditionnellement par certains agriculteurs. Autrefois, quand ils faisaient les foins, c'était beaucoup plus dur. Hein. Et c'est vrai que dans les campagnes, ben, y en a certains pour se désaltérer, pour couper la soif, faisaient macérer des morceaux de gentiane dans de l'eau fraîche. Et ça permettait de désaltérer, puis ça donnait de la pêche une certaine force. C'était un puissant, justement, c'était un puissant tonique.
1: Un peu d'histoire. Histoire. L'histoire de la gentiane remonte à la nuit des temps. En Chine, où poussent de nombreuses espèces de gentiane, la médecine traditionnelle l'utilise depuis plus de 5000 ans pour ses vertus thérapeutiques. En Inde, depuis 2000 ans, l'Ayurveda préconise les racines de gentiane au moins comme tonique générale. La plus utilisée reste notre gentiane jaune, l'Utea L, pour la taille de ses racines. En Europe, c'est dès l'Antiquité que les hommes utilisent la gentiane pour son goût amer et de ce fait, ses différentes propriétés. La réputation de la gentiane ne cesse de croître de l'Antiquité grecque et romaine jusqu'aux croisades. Son usage répandu fait qu'au Moyen-Âge, elle devient le remède universel par excellence. Le résultat de cette notoriété, la gentiane figure alors dans la plupart des flores et des traités médicaux en Europe. À la Renaissance, cette notoriété est toujours aussi forte. Au XVIIIe siècle, elle garde sa place dans la pharmacopée. Au XIXe et jusqu'à la deuxième moitié du XXe siècle, les plantes en général appartiennent encore à la médecine traditionnelle. À partir de la deuxième moitié du XXe siècle, elle va passer comme de nombreuses plantes dans le domaine de la médecine et de la pharmacie. Elle est transformée alors en médicament. Et comme nous l'ont dit Stéphanie Flao et Éric Vallée, de nombreuses recherches sont alors réalisées à notre époque sur les différents composants et principes actifs de la gentiane pour leur utilisation en médecine. Allez, après ce petit point historique, revenons à notre gentiane jaune, la grande gentiane, et ce qu'elle représente pour Éric Vallée, notre botaniste et conservateur de la réserve naturelle de la vallée de Chaudefour.
3: Et vous, la gentiane, c'est quelque chose que vous aimez bien
2: ou, ah, j'adore, oui.
3: Autant comme boisson que comme plante, d'ailleurs.
2: Ah, j'adore.
3: Le botaniste, façon, moi, j'adore le botaniste et la gentiane.
2: Après, au niveau des recettes, il y a des choses sympas. Bon, alors, au niveau de la gentiane, bon, déjà, on peut la boire pure, hein, mais on peut rajouter aussi des écorces d'orange amère, des écorces de citron. Ça améliore bien et tout. Alors, si on ne supporte pas l'amertume, il est conseillé d'ajouter un peu de sirop de framboise ou un sirop de cassis.
3: Oui.
2: Ça atténue bien l'amertume. Et la gentiane, alors, ici, bon, c'est pas très toujours connu, mais il y a le trou auvergnat. Alors, le trou auvergnat, parce que bon, c'est une plante de montagne qu'on trouve beaucoup en Auvergne, la gentiane. À quoi ça consiste? Eh bien, c'est d'acheter une glace au chocolat. Hein. En plus, le chocolat, c'est amer. Et on rajoute de la liqueur de gentiane avec. Et l'amertume du chocolat se marie très bien avec l'amertume de la gentiane. Ce qui peut être sympa aussi, c'est de... Bon, ici, la spécialité au niveau de la viande, c'est le pavé de salaire. Hein.
3: Mmh.
2: Et on peut faire aussi une sauce avec le pavé de salaire, une sauce à gentiane. Et pour atténuer justement cette amertume, on peut rajouter un peu de sucre roux. Hein, voilà. Et puis après, c'est pareil, il y a des spécialités, il y a certaines personnes qui font certains produits avec la gentiane. Et je pense en particulier le confit de gentiane fait par Michel Bafoy. Là, et on peut déglacer, ça se marie très bien au moment des fêtes avec le foie gras. Et on peut faire aussi, c'est pareil, des sorbets à la gentiane. Ouais. Comme je vous dis, c'est très, très rafraîchissant.
3: J'en ai goûté des...
2: On peut faire plein de choses.
3: Sur ses alliés, j'ai rencontré une personne qui fait des crèmes glacées. Une crème glacée à la gentiane.
2: Bon, c'est très bon. Enfin, il faut aimer l'amertume, comme ouais, de tout. Ouais.
3: C'est très bon. Donc, vous êtes pro-gentiane.
2: Je suis pro-gentiane,
3: enfin, en tant que botaniste,
2: de la plante. Ah oui, non, mais ça, déjà, je trouve au niveau de la plante, elle est magnifique.
3: Ben oui, quand c'est fleuri,
2: quand c'est fleuri, c'est grande ampe florale jaune. Donc une plante très, très gracieuse, qui a embelli aussi les prairies, hein, c'est très joli. Hein, mmh. C'est, non, non, mais ça, c'est... Et en plus, avec d'autres plantes à côté, c'est vrai que ça a tout son charme.
3: Ça agrémente bien la montagne.
2: Tout à fait.
3: En plus, enfin, plus de tout le reste. Mais
2: bon. Ah oui, non, non, mais tout à fait, c'est sympa. Hein.
3: Ouais.
2: Et c'est vraiment... Et puis, il y a le côté aussi pastoral, avec la vie des troupeaux, avec les burons autour, où vivaient les bergers, voilà. C'est tout un ensemble.
3: Oui, parce qu'il y a toute une histoire, parce qu'en fin de compte, la gentiane, de ce que j'ai pu lire, tout le monde faisait sa gentiane.
2: C'est exact.
3: Fait toujours sa gentiane.
2: Fabriqué, oui, traditionnellement, oui.
3: Parce que les gens appellent ça gentiane, ils n'appellent pas ça la liqueur de gentiane.
2: Non, c'est la gentiane, on parle de gentiane, oui.
1: Éric Vallée vient de nous parler de l'utilisation de la gentiane en tant qu'apéritif ou dans la cuisine. Mais justement, à quand remonte l'utilisation de la gentiane pour le plus grand plaisir du palais, son côté gustatif? Alors, cela remonte à pas si longtemps que cela, puisque les usages de la gentiane sont restés du domaine quasi exclusif des médecins et des apothicaires de l'Antiquité jusqu'au XIXe siècle. Au XVIIe et XVIIIe siècle, on ne parle que de liqueurs apéritives ou digestives. Elles flattent le palais, mais il est toujours prêté à ces boissons des vertus thérapeutiques. Le mot apéritif n'apparaît que dans la seconde moitié du XIXe siècle. Et c'est alors le développement de nombreux

0: C'est intéressant parce que moi qui m'intéresse beaucoup à l'herboristerie, hein, il faut reconnaître que cette plante a déjà pas mal de propriétés et on continue à faire de la recherche et peut-être elle peut être utilisée aussi pour d'autres symptômes. Hein. Ça, c'est intéressant hein, de ce côté-là. En plus, c'est une plante qui a du goût. Hein.
1: Oui, parce qu'elle est amère et elle a du goût.
0: Elle a du goût.
1: Elle
0: Elle a
1: n'est
0: du
1: pas
0: goût.
1: qu'amère.
0: Elle a du goût. Hein. Et elle permet justement de s'intéresser au niveau social et tout, d'expliquer les activités au niveau du terroir. C'est-à-dire qu'elle pousse pas là par hasard. Hein. C'est parce qu'il y a des agriculteurs, parce qu'il y a eu certaines activités agricoles qu'elle est présente. Donc elle fait partie du patrimoine local.
1: Oui, elle est très liée aux hommes en fin de compte.
0: Très liée aux hommes, ouais, tout à fait.
1: À l'activité humaine.
0: À la vie locale, tout ça. Et en plus, c'est une plante vraiment caractéristique de montagne. Elle colle bien justement au terroir, au niveau du massif central. Sur ces, bon, j'ai parlé là du massif du Sancy, mais on la trouve aussi dans le Cézallier, très présente dans le Cézallier. On la trouve aussi sur l'Aubrac. Hein. Voilà, elle est vraiment caractéristique de ces plateaux basaltiques. Voilà.
1: Mais en France, on la retrouve ailleurs, on la retrouve dans les Alpes, on la
0: On la trouve
1: retrouve.
0: dans le Jura, on la trouve, oui.
1: Mais elle aime bien les terres volcaniques,
0: À
1: enfin.
0: terre volcanique, et puis justement, comme je vous disais, des endroits où il y a eu du pâturage, où il y a
1: Oui.
0: du pastoralisme. Voilà. Et ce n'est pas uniquement le terrain, mais c'est aussi les activités
1: Oui, ce qu'on
0: qui
1: disait
0: se
1: là,
0: font
1: ouais.
0: sur le territoire. Voilà.
1: L'activité humaine qui font que.
0: Donc, voilà, elle est vraiment liée aux activités humaines. Et du reste, c'est assez parlant parce que des fois, on voit certaines prairies où des fois il reste des gentianes, tout ça, à un moment donné. Et on dit, ah ben, il y a quelques années, là, il y avait des vaches qui pâturaient, voilà. Elle est témoin de l'histoire locale. Et, ou alors on peut dire aussi, par exemple, ben, cette prairie n'a pas été trop prairie de fauche et tout ça. Sinon, si ça avait été une prairie de fauche, on n'aurait pas trouvé la gentiane parce qu'on ne trouve pas les mêmes espèces. Donc la gentiane, c'est vraiment une caractéristique des prairies pâturées par les animaux.
2: La gentiane, plante emblématique du Massif central, témoin de l'histoire des hommes. Lors de notre prochain rendez-vous, avant de repartir à Picherande pour la fête de la gentiane, Éric Vallée nous parlera des licoristes. Au revoir et à très bientôt.

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